On coule toujours des larmes, on fait couler des larmes cubaines, toujours hein, depuis quelques minutes. Après Arsenio Rodriguez et No Melhores Mas, c'était à l'instant la Grimas Negras, un boléro des années 20, qu'on entendait sous les doigts du pianiste cubain Gonzalo Rubalcaba avec une très grande rythmique, Ron Carter à la basse, Jack DeJohnette à la batterie, dans cet album Skyline qu'ils enregistraient tous les trois en 2021. On continue le voyage avec Ahama, c'est un quintet de Lille qui va nous emmener dans le sud, là où les orangers fleurissent. Il sortait en 2026, Ahama, un album intitulé Le jour où tout ira bien, et à l'intérieur, eh bien, on nous emmène nous balader sous un oranger. L'oranger, c'est le titre de ce morceau.

0: À l'instant, dans Banzai, c'était Ama, Emma Pratt au chant, Bertrand Maillard à la guitare. Il sortait un premier EP l'an dernier et cette année 2026, on assiste à la naissance de leur premier album, Le jour où tout ira bien. À leur côté, Julien Girard au piano, Samy Foucani-Descamps à la contrebasse et Xavier Pernet à la batterie. C'est la fin de ce Banzai. Un grand merci à Stéphane Poitvin derrière la console. Merci aussi à Gérard Chan et Victor Jarnot et Emmanuel Lacaze. Les programmes sont à retrouver sur évidemment la page Banzai, hein, sur le site et l'application Radio France. Je vous souhaite une bonne soirée et vous retrouve demain à 18h. Vous connaissez l'heure, vous connaissez l'adresse. Et le nom de l'émission, c'est Banzai.
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0: C'était les nuits de France Musique. Bienvenue si vous nous rejoignez. 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
1: Bonjour à tous et merci d'être avec nous. Le premier violon du quatuor Alban Berg, Günther Pichler, nous a quittés récemment et je voulais lui rendre hommage grâce à cette émission. On se souvient que pendant plus de 40 ans, le quatuor Alban Berg a régné sur le monde du quatuor à cordes et Günther Pichler en était l'âme et le guide. Il avait commencé sa carrière musicale à 19 ans en devenant premier violon de l'orchestre philharmonique de Vienne et quelques années plus tard, en 1971, il fondait le quatuor Alban Berg. Günther Pichler restera l'unique premier violon du quatuor pendant ses 37 années d'activité, 37 années au cours desquelles le quatuor Alban Berg aura vécu avec Beethoven. Ils ont enregistré une première fois en studio l'intégrale de ses quatuors, puis une seconde fois des années plus tard en concert. Et on va commencer avec cette première intégrale qui est devenue une référence absolue.

C'était le premier mouvement du 7e quatuor en fa majeur, opus 59 de Beethoven, sachant que l'opus 59 correspond au fameux quatuor Razoumovsky, composé pour le comte Andrei Razoumovsky, qui était ambassadeur de Russie à Vienne. Et à l'instant, c'était la version du quatuor Alban Berg, extrait de leur première intégrale des quatuors de Beethoven, enregistrée en studio pour le label EMI entre 1978 et 1983. Et d'ailleurs, lorsque le label EMI a proposé aux Alban Berg d'enregistrer leur première intégrale des quatuors de Beethoven, les musiciens ont beaucoup hésité. Ils estimaient qu'ils n'étaient pas assez mûrs, et il faut malgré tout dire que le quatuor n'existait depuis même pas 10 ans à l'époque. Alors pour y voir un peu plus clair, ils ont demandé conseil à Norbert Breinin du quatuor Amadeus, et Norbert Breinin a répondu avec cette phrase magnifique: « Si vous attendez d'être suffisamment mûr, vous ne le ferez jamais ».

L'une des pages parmi les plus bouleversantes de toute l'histoire de la musique. Quel plaisir immense de partager avec vous cette cavatine, cinquième mouvement du 13e quatuor de Beethoven, son opus 130 dans la version très digne du quatuor Alban Berg, et c'était toujours extrait de leur première intégrale des quatuors de Beethoven. Et ce qui distinguait aussi le quatuor Alban Berg à ses débuts, c'est cette décision radicale de faire du quatuor à cordes leur activité principale. Je vous disais plutôt que Günther Pichler, premier violon du quatuor, avait été violon solo du Philharmonique de Vienne. C'est Herbert von Karajan en personne qui lui avait offert ce poste. Eh bien, malgré tout, il décide de le quitter. Ses collègues vont faire de même et c'est ainsi que le quatuor Alban Berg est devenu le premier grand quatuor viennois à se consacrer entièrement à cette aventure musicale.

Et à l'instant, on écoutait le quatrième mouvement du quatuor Deutsche 804 de Franz Schubert, le quatuor qu'on appelle Rosamonde, pour une raison très simple. Schubert réutilise dans le deuxième mouvement de ce quatuor un thème tiré de sa musique de scène pour Rosamonde, composée quelques mois plus tôt. Et nous écoutions toujours le quatuor Alban Berg dans un Schubert tendre et très élégant, ce qui est bien sûr le fruit d'un travail long et approfondi, puisque le quatuor Alban Berg va d'abord passer un an aux États-Unis, à Cincinnati, pour travailler avec les célèbres musiciens du quatuor Lassalle, ce qui va forger leur conscience musicale de manière décisive. Voilà ce qu'ils diront plus tard. De retour en Europe, ils vont donner leur premier concert à Vienne le 5 octobre 1971 avec un programme réunissant Haydn, Beethoven et Berg, le compositeur dont ils portent le nom après avoir obtenu l'autorisation de la veuve d'Alban Berg.

0: C'était le premier mouvement de la suite lyrique d'Alban Berg interprété « Ça ne s'invente pas » par le quatuor Alban Berg.
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0: Et assez rapidement, le quatuor Alban Berg va changer de visage. À quelques années d'intervalle, deux de ses membres fondateurs quittent l'ensemble. D'abord le second violon en 1978, puis trois ans plus tard, l'altiste Atto Beyerlé, qui souhaite se consacrer davantage à l'enseignement. Et fait assez rare, il est remplacé par un violoniste, Thomas Kakuska, qui avait toujours joué des deux instruments, du violon et de l'alto. Si vous savez jouer du violon, disait-il, vous pouvez jouer de l'alto avec quelques adaptations, bien sûr, mais il faudra malgré tout deux années à Thomas Kakuska pour oublier le jeu du violon. Et ensuite, la formation du quatuor Alban Berg va rester stable pendant près de 20 ans et on va malgré tout les entendre encore une fois avant ce grand chamboulement, car ils avaient déjà construit quelque chose de très solide. Je vous propose le premier mouvement du 17e quatuor de Mozart.

C'était le premier mouvement du quatuor Köchel 458 de Mozart, le fameux quatuor qu'on appelle la chasse à cause du thème initial qui évoque effectivement une scène de chasse. Et nous avons écouté la version du quatuor Alban Berg, un quatuor dont la perfection musicale n'avait évidemment rien de spontané ou même d'improvisé, car on sait que lorsqu'ils étaient en tournée, les musiciens répétaient chaque jour pendant 1 heure et demie le programme de leur concert du soir.

car comme le confiait encore Günther Pichler, premier violon du quatuor Alban Berg, il y a toujours des détails à affiner par rapport à la veille, donc cela sonne mieux si l'on s'impose cette discipline, mais ce serait à coup sûr moins bon si l'on s'en dispensait.

C'était le quatrième mouvement du premier quatuor en do mineur de Johannes Brahms, magnifique partition composée en 1873 après de très longues années de travail et d'hésitation, puisque Brahms était d'une exigence terrible avec lui-même. Il aurait détruit de nombreux quatuors avant d'oser publier celui-ci. Et nous écoutions toujours la belle sonorité du quatuor Alban Berg. Et j'avais aussi envie de partager avec vous un disque qui me tient tout particulièrement à cœur. C'est une rencontre magnifique entre le quatuor Alban Berg et la pianiste Elisabeth Leonskaya. Il s'agit d'un concert enregistré au Concerthaus de Vienne en juin 1987. Et voici le final du quintet avec piano de Johannes Brahms.

0: Le final du quintet avec piano en fa mineur de Johannes Brahms, une œuvre immense, passionnée, tourmentée et qui trouvait ici des interprètes exceptionnels. Nous écoutions la pianiste Elisabeth Leonskaya et le quatuor Alban Berg.
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0: Le quatuor Alban Berg, qui est naturellement devenu l'un des grands défenseurs de la musique du XXe siècle. Leur maîtrise de ce répertoire impressionne jusqu'à Pierre Boulez lui-même, qui les invite à Paris dans son cycle intitulé « Passage du XXe siècle ». Il faut dire que les Berg, comme on dit, possédaient cette capacité à faire entendre toute la complexité de ces partitions modernes sans jamais perdre le chant et la sensualité du son surtout, comme en témoigne leur version du cinquième quatuor de Béla Bartok.

Allegro vivace final du cinquième quatuor de Béla Bartók, composé en 1934, à une période où Bartók pousse l'écriture du quatuor à cordes à un degré de sophistication extraordinaire, on l'a entendu. Et ce que nous écoutions à l'instant était extrait d'une intégrale des quatuors de Bartók, une intégrale qui a beaucoup compté dans le parcours du quatuor Alban Berg. Et malgré cette carrière internationale très intense, les Berg n'ont jamais cessé d'enseigner à la fois chez eux, à Vienne, mais aussi à la Haute École de Musique de Cologne, où ils avaient succédé au quatuor Amadeus. Et puis en 2005, le quatuor perd son altiste Thomas Kakuska après des mois de lutte contre un cancer du pancréas, ce qui affecte énormément les musiciens qui vont malgré tout continuer à se produire jusqu'en 2008.

Allegro non troppo, c'était le premier mouvement du dixième quatuor en mi bémol majeur opus 51 d'Antonín Dvořák interprété par le quatuor Alban Berg, Günther Pichler et Gerhard Schultz au violon, Thomas Kakuska à l'alto et Valentin Erben au violoncelle. Et peut-être que personne n'a mieux parlé de ce qu'était ce quatuor que le pianiste Alfred Brendel qui écrivait en novembre 2000 à l'occasion de leurs 30 ans de carrière. Il écrivait « Je ne m'explique pas comment quatre personnes parviennent à s'entendre ainsi depuis plus de 30 ans, et je ne parle pas de l'extraordinaire qualité de leur jeu et de leur prodigieuse énergie. Fasse le ciel que le quatuor Alban Berg continue de réaliser l'impossible. »

Troisième mouvement du quintet avec clarinette opus 115 de Brahms par Sabine Meyer à la clarinette et le quatuor Alban Berg. Et on va revenir à Beethoven pour terminer cette émission consacrée au quatuor Alban Berg et aussi à son premier violon, Günther Pichler, qui nous a quittés le 24 avril dernier. Il aura été le pilier de cet ensemble, un pilier musical bien sûr, mais aussi humain, car on ne connaît pas chez les Alban Berg, on ne connaît pas ces grandes brouilles qui ont souvent marqué l'histoire de tant de quatuors à cordes, au point que certains ensembles finissent par voyager séparément ou même par manger chacun de leur côté. Rien de tout ça chez les Berg. Une seule ambition, comme le disait très bien Günther Pichler, construire des interprétations dont on puisse dire qu'elles ont de l'esprit et du cœur.

0: Le final du 8e quatuor de Beethoven, quatuor qui appartient lui aussi à l'opus 59, dédié au contre Azumovski, interprété pour nous par le quatuor Alban Berg. Je vous remercie d'avoir passé ce moment avec nous. Vous pouvez retrouver cette émission grâce au site de France Musique et aussi grâce à l'application Radio France. Et je remercie toute l'équipe qui était avec moi, Thomas Guinegagne et Cécile Bonnet-Desclostres.
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4: Bienvenue à tous, pas trop dur ce matin de sortir du lit. On est là pour 2 heures, comme tous les matins, pour vous accompagner. Nous sommes mercredi 13 mai 2026. Des passages pluvieux au programme côté météo avec un temps globalement maussade. Sur le nord et le nord-ouest, les éclaircies matinales vont être remplacées assez rapidement par des pluies venant de la Manche. Ces giboulées sont plus nombreuses et localement soutenues à la mi-journée de la Normandie au Nord-Pas-de-Calais, puis de l'Île-de-France aux Ardennes au milieu d'après-midi. Sur le sud, un ciel variable en journée et un soleil plus généreux près de la Méditerranée. Ce matin, les températures sont bien basses, 0 à 5 degrés seulement sur un petit quart nord-est, 5 à 11 degrés sur le reste du pays, du nord au sud jusqu'à 13 près de la Méditerranée. Il est 6h30. Et à 6h30, les premières infos sont présentées par Olivier Denré. Bonjour Olivier.
5: Bonjour Jean-Baptiste, bonjour à toutes et à tous. 3 titres à retenir ce matin dans l'actualité. Face à la colère des avocats, Gérald Darmanin lâche du lest sur le plaidé coupable. La plupart des crimes, les viols notamment, sont désormais exclus de cette procédure que le ministre de la Justice veut mettre en place pour désengorger les tribunaux. L'antivirus ne circule pas en France, affirme le gouvernement qui s'appuie sur les scientifiques. La situation est sous contrôle, précise de son côté Emmanuel Macron qui est en ce moment en Afrique. 22 cas contacts sont actuellement hospitalisés à Paris. La patiente française contaminée est elle toujours dans un état grave. Et puis en Argentine, des dizaines de milliers de personnes viennent de manifester pour défendre une fois de plus l'université publique. C'est la 4e grande mobilisation de ce genre depuis l'arrivée au pouvoir de Javier Milei. C'était en décembre 2023. Le président d'extrême droite taille sans vergogne dans le budget de l'éducation. Les salaires des enseignants sont en baisse et ils sont des centaines à avoir quitté leur poste faute de revenus suffisants.
4: L'actualité, c'est aussi ce matin Olivier Denré, François Ruffin qui sera candidat même s'il n'y a pas de primaire à gauche.
5: Oui, le député de la Somme se dit soutenu par la base. Il a déjà recueilli 100 000 signatures en 15 jours. L'ancien insoumis fustige les apparatchiks de la politique qui, dit-il, ne veulent pas de cette mécanique pour désigner un seul candidat à gauche. Également favorable à cette primaire à laquelle elle postule, la députée Clémentine Autain appelle le Parti Socialiste à trancher avant l'été sur l'organisation de ce processus. Elle accuse entre autres François Hollande mais aussi Raphaël Glucksmann de vouloir faire l'union des centres en allant chercher les macronistes. Enfin, l'Australie rejoint la coalition dirigée par la France et la Grande-Bretagne pour sécuriser le moment venu le détroit d'Ormuz. Cette mission militaire regroupe une cinquantaine de pays. Le président français annonce une initiative aux Nations Unies afin de proposer un cadre conforme au droit international. 6h32 sur France Musique. Bon réveil à toutes et à tous en votre compagnie, Jean-Baptiste Urbain.
4: Dans quelques minutes, dans la revue de presse, on reviendra sur la condamnation à 7 ans de prison de Pata Bourcholadze, ce chanteur basse géorgienne. Il avait été arrêté il y a quelques mois lors d'une manifestation organisée contre le pouvoir. À tout à l'heure, 7h, Olivier.
5: À tout à l'heure, Jean-Baptiste.

0: Bach, les suites, Brahms, les sonates, mais aussi du Tilleux, Britten, Olivier Greff, depuis plus de 30 ans. Emmanuel Bertrand a enregistré des pans entiers du répertoire pour violoncelle, mais elle n'avait pas encore touché à Schubert. C'est chose faite avec ce double album qui vient de paraître chez Harmonia Mundi, la sonate Arpeggion, des transcriptions de Lieder avec Pascal Amoyel au piano, avec qui elle partage sa vie, mais aussi le chef-d'œuvre parmi les chefs-d'œuvre de la musique de chambre, le quintet pour deux violoncelles. Comment la soliste sacrée instrumentiste de l'année en 2022 aux Victoires de la musique classique a-t-elle choisi d'aborder le compositeur autrichien, ses ombres, ses lumières? Qu'en dit-elle d'ailleurs à ses étudiants au Conservatoire supérieur de Paris, où elle enseigne le violoncelle depuis 2022? Emmanuel Bertrand nous répond, elle sera notre invitée après les infos du tard. Au sommaire également de ces deux heures, il est français, il a 21 ans, il s'appelle Martin Jaspard et ce pianiste, également compositeur, a remporté hier soir le prix jeune soliste des médias francophones publics. Il était présenté par France Musique et inscrit son nom aux côtés de ceux de Jean Rondeau ou encore Rodolphe Magui. Autre lauréat, l'heureux lauréat Martin Jaspard sera avec nous en direct à 7h40. Et puis c'est un nouveau jeu vidéo, il vient de sortir Heroes of Might and Magic Olden Era, avec jeu de rôle, stratégie, fantasy et nombreuses références à la musique classique dans sa BO. L'occasion était trop belle pour Max Dozom, il en fait son maxi classique du jour à 7h50.
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0: Très bon réveil en musique, notre bac du matin avec une biscotte, c'est Emmanuel Bertrand, elle joue cette gavotte.

0: Jean-Sébastien Bach pour ouvrir Musique Matin, ce sont les deux gavottes de la sixième suite pour violoncelle en ré majeur avec Emmanuel Bertrand, sa version des six suites parue chez Harmonia Mundi il y a quelques années. Emmanuel Bertrand qui sera notre invité tout à l'heure après les infos de 8h. 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
0: Et d'abord, Pata Bourchouladze, condamné à 7 ans de prison par un tribunal de Tbilissi, information de Forum Opéra. Le chanteur basse géorgien, très présent lors des rassemblements contre le pouvoir en place, avait été interpellé à l'automne dernier après la victoire contestée du parti pro-russe au pouvoir lors d'élections locales. Pata Bourchouladze, qui est leader du mouvement contestataire pro-européen Avenue Roustavéli, il avait fait un discours lors de ce rassemblement dans la capitale géorgienne, manifestation qui a ensuite dégénéré avec une tentative d'intrusion dans le palais présidentiel. Pata Bourchouladze avait été alors arrêté, placé en détention. Il est aujourd'hui condamné entre autres pour organisation et direction de violences collectives à 71 ans. C'est une grande figure du monde lyrique. Il s'est produit au Royal Albert Hall et au Metropolitan Opera de New York. Dans l'actualité musicale également, Martin Jaspar, lauréat du prix Jeune Soliste des médias francophones publics. Le pianiste français de 21 ans était le candidat de France Musique. Il s'est produit plusieurs fois sur notre chaîne dans les émissions de Clément Rochefort et Xavier Carrère, Génération France Musique, le live. Également compositeur, Martin Jaspar a aussi remporté le premier prix du concours international Brahms à Detmold en Allemagne. Il a été en résidence au festival de la Roque d'Anthéron, élève au Conservatoire supérieur de Paris. Il est actuellement membre de l'Académie Jarouski. Martin Jaspar qui sera avec nous ici en studio en direct dans une heure. Nicolas Hichep Schneider, prolongé jusqu'en 2029, le chef israélo-danois qui est arrivé à la tête de l'Orchestre National de Lyon en 2020. La ville de Lyon annonce la prolongation de son contrat jusqu'au 31 août 2029 exactement. Il entend poursuivre le travail de fond entrepris sur le répertoire de l'orchestre en plaçant Malheur au cœur de ce travail. Enfin, une question, pourquoi les gens tirent-ils une tête d'enterrement au concert de musique classique? C'est la question que se pose Laurent Sagalovitch sur le site Slate.fr. Dans une longue tribune, le romancier auteur du Dernier été de Gustav Mahler, Recherche Midi, raconte son concert au premier rang de la Philharmonie de Paris avec la cinquième de Mahler. J'ai failli être mis à la porte de l'auditorium, explique l'écrivain, parce que je bougeais trop en écoutant Mahler. Qui a décidé, s'interroge-t-il, que la musique classique devait s'écouter comme si on était à l'église? À lire sur le site slate.fr.

Vous l'avez senti, ce léger balancement, c'est une barcarolle vénitienne que compose ici Schubert, Der Gondelfahrer, le gondolier, mise en musique d'un poème de son ami Johann Merhofer, version ici pour voix d'homme et piano avec au clavier Susan Thoms, et c'était les BBC Singers dirigés par Jane Glover, BBC Singers qui seront prochainement à Paris, concert le 2 juin à Notre-Dame de Paris avec la maîtrise de Notre-Dame également, programme Bach, Franck Martin, et j'ai Jean-Alain également sous la direction conjointe de Sophie Janin et Henri Chalet. Pour une fois, il reste des places pour ce concert à Notre-Dame de Paris début juin. Ça peut être aussi l'occasion d'ailleurs pour vous de découvrir la cathédrale restaurée si ce n'est pas déjà le cas. Il est 7h moins le quart. Une mandoline, une harpe et même un tympanon de la famille des sitars, que de cordes pincées dans ce concerto de Telemann.

C'est l'Académie für Alte Musik de Berlin qui s'est amusée à arranger pour mandoline, harpe et tympanon, trois instruments à cordes pincées, ce concerto pour trois violons ou trois clavecins de Telemann, cet extrait de sa Tafelmusik, sa musique de table. Il est 6h49, on joue à la Voix Mystère, la Super Voix Mystère, première édition, donc première chance de gagner quelques exemplaires en jeu du dernier album de l'accordéoniste Vincent Perani avec son groupe composé d'Émile Parisien au saxophone.

0: saxophone. Il y a aussi Yoav Serra à la batterie. Ça s'appelle Living Being for Time Reflections pour gagner l'un des disques en jeu. Vous nous écrivez par mail musicmatin@radiofrance.com avec vos coordonnées postales complète pour recevoir le disque si vous faites partie des gagnants tirés au sort. Et pour être parmi les gagnants, il faut identifier la voix du jour. C'est pas si facile ce matin, c'est moi qui ai eu l'idée de cette voix, qui est dans l'actualité, petit indice.
1: Ils ont la démesure, ils ont la comédie italienne, ils ont la capacité à être mauvais avec les faibles et complètement révérencieux avec les forts. Ils savent très bien changer de direction.
0: Alors, quelle est cette voix? Est-ce que vous avez reconnu ce timbre? De qui parle-t-il? Votre réponse par mail, musicmatin@radiofrance.com. Vous pouvez tenter votre chance, sinon vous pouvez mûrir et attendre. Dans une heure, on rejouera avec une version plus longue. La voix mystère hier était celle de la francophone Sigourney Weaver.
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Avouez, vous avez chanté La France finit troisième en 1965 à l'Eurovision avec cette chanson de Guy Mardel. C'est lui qui a composé la musique de ce qui sera certainement son plus gros succès, Paroles de Françoise Dorin. Et cette année-là est remportée à l'Eurovision par le Luxembourg, mais avec des Français, France Gall, Serge Gainsbourg, Poupée de cire, Poupée de son. Et oui, c'est aussi d'ailleurs la première année où un chanteur ne chante pas dans sa langue, ça fera scandale. C'est le Suédois Ingvar Ingsell qui chante en anglais, on connaît la suite. L'Eurovision de la chanson, c'est samedi soir à Vienne, en Autriche, et on connaît depuis hier soir les 25 pays finalistes, les 5 plus gros contributeurs, le pays hôte, l'Autriche, et puis 10 candidats qualifiés. Il est 6h54, notre anniversaire musical ce matin, c'est un souvenir, c'est celui de Bernard Greenhouse. Il s'est éteint voilà 15 ans tout juste, grand violoncelliste américain, il fut l'âme du Beaux-Arts Trio dissous en 2008 avec Menahem Pressler au piano. Tous les deux ont été membres pendant plus d'un demi-siècle d'existence de l'ensemble. Ils sont ici avec le premier violoniste du Beaux-Arts Trio, Daniel Guillet. C'est la musique de Mozart.

0: Le final de ce trio numéro 6 de Mozart avec le Beaux-Arts Trio en 1967, Daniel Guillet, Bernard Grinaus et Menahem Pressler. Alors cette voix, est-ce que vous l'avez identifiée? Pas si simple, je vous ai donné un petit indice, c'est une voix qui est dans l'actualité cette semaine, aujourd'hui notamment. On a quand même un certain nombre de gagnants, je ne vais pas tous vous citer, Juliette à Toulouse, Nathalie à Paris 13e ou encore Claude dans l'Isère. Vous faites partie de ceux qui ont reconnu la voix qui n'est pas Pio Marmaille, c'est bien joué, mais ça n'est pas lui, Alex Vizor, Jérôme Régnier, Franck Dubosc ou encore Yvan Le Bolloc, ça n'est pas eux. On rejoue dans un petit peu moins d'une heure à 7h55. À tout de suite.
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0: Et nous sommes mercredi 13 mai 2026 sur le nord et le nord-ouest. Les éclaircies matinales vont être remplacées par quelques pluies venant de la Manche. Sur le sud, le ciel est variable en journée. Un soleil plus généreux près de la Méditerranée et des températures qui ne dépasseront pas cet après-midi les 12 à 16 degrés de la Bretagne à l'Alsace, 15 à 19 plus au sud et 20 à 23 en bord de Méditerranée. Il est 7 heures. Et à 7h sur France Musique, les informations sont présentées par Olivier Denré. Bonjour Olivier.
4: Bonjour Jean-Baptiste, bonjour à toutes et à tous. Alors que Donald Trump vole actuellement en direction de Pékin, il a rendez-vous demain avec le président chinois Xi Jinping. Emmanuel Macron annonce lui que la France va solliciter les Nations Unies afin de cadrer cette mission internationale consistant à sécuriser le moment venu le détroit d'Ormuz. Piloté par Paris et Londres, cette mission regroupe pour l'instant une cinquantaine de pays volontaires. L'Australie vient d'ailleurs de rejoindre ce dispositif en promettant un avion de surveillance militaire. Cet appareil est déjà sur place dans la région. Il est censé protéger les Émirats arabes unis des attaques de drones iraniens. Une fois de plus, le président français demande à Washington et à Téhéran d'en finir avec leur blocus du détroit d'Ormuz. Emmanuel Macron souhaite une réouverture sans conditions et sans péage pour permettre donc à tous les navires commerciaux de circuler librement. Mais pour l'instant, les négociations entre les Iraniens et les Américains sont dans l'impasse. Donald Trump estime que la réponse de l'Iran à ses propositions de paix est juste bonne à être mise à la poubelle. Téhéran écarte de son côté tout compromis. Le président du Parlement renvoie d'ailleurs la délégation américaine à ses responsabilités. Plus vous traînez les pieds, plus vos contribuables vont en payer le prix, prévient donc l'un des hommes forts du régime.
0: Une patiente est gravement atteinte, mais l'antivirus ne circule pas en France.
4: Voilà ce qu'il faut retenir de la conférence de presse de la ministre de la Santé, entourée de spécialistes. Stéphanie Rist a tenté hier de rassurer la population. Rapatriée le week-end dernier avec 4 autres Français, la passagère testée positive à son arrivée à Paris est toujours en réanimation. Elle est dans un état grave, a reconnu la ministre. Pour autant, le virus ne circule donc pas sur le territoire national. Les 22 cas contacts identifiés sont hospitalisés ou en cours d'hospitalisation. Ils seront pris en charge pendant au moins 2 semaines. Les places ne manquent pas dans des chambres spéciales pour limiter le risque de contamination, a également précisé donc la ministre de la Santé. Stéphanie Rist a rendez-vous aujourd'hui avec ses homologues européens pour faire le point sur la situation à l'échelle de l'UE. Elle verra demain les parlementaires de la Commission des Affaires Sociales à l'Assemblée Nationale. Une fois de plus, le Sénat rejette la proposition de loi sur l'aide à mourir. Candidat du parti Les Républicains pour la prochaine présidentielle, Bruno Retailleau appelle à l'organisation d'un référendum sur cette réforme sociétale qu'il considère comme fondamentale.
0: À l'échelle de la planète, la consommation de vin continue de diminuer.
4: C'est en tout cas ce que révèlent les chiffres officiels pour 2025. L'année dernière, les achats ont globalement baissé de 2,7%. C'est du jamais vu depuis 68 ans. En cause, les crises économiques, les aléas climatiques, mais aussi les nouveaux modes de consommation. Le ralentissement est net aux États-Unis, en Chine et en France. Dans l'Hexagone, le monde viticole a réduit de 20% ses surfaces de production au cours de la dernière décennie. Sur les 10 premiers marchés du 2020. Seul le Portugal a vu la demande augmenter, portée là-bas par une consommation nationale. Enfin, les écrivains qui ont récemment quitté Grasset se retrouvent ce soir au Théâtre de la Concorde. Ils vont participer à Paris aux États généraux des artistes auteurs de livres, un mois après le limogeage d'Olivier Nora par le milliardaire breton Vincent Bolloré. 7h passées de 3 minutes sur France Musique, juste après le journal de 8h. Jean-Baptiste Urbain, vous recevez la violoncelliste Emmanuelle Bertrand. Elle sera dans quelques jours sur scène à Alfortville avec l'Orchestre National d'Île-de-France.
0: À tout à l'heure, 7h30.
4: À tout à l'heure.
0: Olivier, au sommaire de cette prochaine demi-heure, une étude de Philippe Glass. On va aussi écouter un concerto pour 4 violons de Vivaldi, une chanson britannique on ne peut plus pop. Et pour commencer, Alessandro Scarlatti.

0: Les harmonies d'Alessandro Scarlatti, une partie de son premier concerto grosso en fa mineur, jamais joué d'ailleurs de son vivant. Ils seront publiés 15 ans après sa mort vers 1740 à Londres. C'est Thomas Engelbrock qui dirigeait ici les cordes de l'ensemble Balthazar Neumann. Thomas Engelbrock est aussi le directeur musical de l'orchestre de chambre de Paris. Mais c'est bien son ensemble Neumann que le chef allemand va diriger ce week-end, le week-end prochain, du 15 au 17 mai, au château de Fontainebleau. Ils sont en résidence 3 jours de concert dans la salle de bal autour de Rossi, de Monteverdi et de quelques autres. 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
0: Michèle Bernard est l'une des grandes voix de la chanson française dite à texte. 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Elle y raconte son enfance au sein d'une famille ouvrière lyonnaise, mais aussi la découverte toute jeune de la musique avec un instrument qui n'est pas l'accordéon qu'elle jouera plus tard.
2: Je devais avoir 6 ans, à la sortie de l'école, ma mère me dit, tu sais où je t'emmène ? Je t'emmène à ta première leçon de piano. Et je me souviens avoir eu une espèce de colère intérieure, parce qu'elle ne m'avait pas du tout averti, tout ça, donc j'étais en fait en pétard contre cette idée-là, mais comme par ailleurs j'étais très obéissante, ben là j'ai eu mes premiers cours de piano avec une dame un peu ferme, mais du coup j'ai appris plein de choses, là. Donc le parcours du combattant qui apprend le piano, la méthode rose, toutes ces choses-là. Mais j'ai bien mordu quand même à la chose, quoi. Donc c'est ma première pratique de la musique, ça a été les leçons de piano.

Je voulais pas faire piano, une chanson de 1987, composée, écrite et interprétée par Michel Bernard. 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Il est 7h15 et du côté des nouveautés et de 75e volume de l'édition Vivaldi du label Naïve. Ça paraît cette semaine, ça paraît vendredi précisément, à l'origine de ce travail titanesque, le très riche fonds de la Bibliothèque nationale de Turin, en 1930 précisément, après de multiples changements de propriétaires au fil des siècles. Elle a fait, cette bibliothèque italienne, l'acquisition de nombreux manuscrits du compositeur vénitien, et c'est ce qui a contribué à faire connaître Vivaldi après 2 siècles d'oubli. Ici, c'est une série de concertos pour plusieurs instruments que proposent l'ensemble des musiciens du Prince Monaco de Gianluca Capuano, des concertos à plusieurs instruments qui, pour Vivaldi, permettent de développer au maximum son esprit de fantaisie avec des combinaisons de timbres, un peu comme un cuisinier, ici un basson, là un hautbois, beaucoup de violons aussi. Ici, ils sont 4 violons dans ce concerto assez étonnant qui n'est pas sans rappeler, d'ailleurs, vous allez l'entendre par moments, les 4 saisons écrites quelques années plus tard, mais tout commence de façon électrique comme s'il y avait de l'orage. Vivaldi, d'emblée, saisit notre attention.

0: Chaque concerto de Vivaldi est différent. La preuve à nouveau avec ce premier mouvement de ce concerto pour quatre violons en si bémol majeur, c'était les musiciens du Prince Monaco de Gianluca Capuano. Et c'est un nouveau disque, un 75e volume de l'édition Vivaldi du label Naïve. Ça paraît après-demain.
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Alors ça, c'est pas du son numérique, ça sature un peu, c'est normal, c'est un 45 tours déniché dans les archives riches de notre discothèque de Radio France. Et quelle était donc cette merveille, Looking High, High, High, Looking Low, Low, Low, on regarde haut et loin, c'était Brian Johnson, chanteur anglais, qui a persévéré puisque en 1957, il échoue en demi-finale du concours de sélection pour représenter le Royaume-Uni à l'Eurovision. En 1959, c'est son frère Teddy Johnson qui concourt et finira deuxième. Et puis en 1960, l'année suivante, les deux frères, Brian et Teddy, s'affrontent. L'Eurovision au Royaume-Uni, ça ne rigole pas. Finalement, c'est Brian Johnson qui est sélectionné, celui qu'on vient d'écouter avec cette chanson. J'espère que vous me suivez toujours, qui finira deuxième. Voilà, on s'amuse ces jours-ci dans les archives de l'Eurovision de la chanson. La finale, c'est samedi à Vienne, en Autriche. 7h24, après tant d'informations en quelques secondes, un peu de sérénité, un peu de douceur, loin des antivirus. Voici Vanessa Wagner, elle joue Philippe Goulas, c'est la deuxième étude. On a l'impression que rien ne change, mais tout change lentement, imperceptiblement, un peu comme nous devant la glace chaque matin finalement. Voici Philippe Goulas.

0: quelque chose de Rachmaninov dans cette étude pour piano numéro 2 composée dans les années 90 par Philippe Glass. C'est le dernier album de Vanessa Wagner, grand succès de l'année de la pianiste. Si vous êtes sur la Côte d'Amour, vous pourrez l'écouter en concert samedi soir à l'ancienne Criée du Croisic dans le cadre du festival Tempo. Il reste quelques places seulement. Elle sera également Vanessa Wagner le 5 juin à Châtenay-Malabry, à la Sainte-Chapelle le 15 juin, à son festival de Chambord le 5 juillet, le 19 juin aussi à Sifour-les-Plages, et puis on pourra l'écouter au festival de la Roque d'Anthéron fin juillet. Ce sera d'ailleurs un concert en direct sur France Musique.
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0: Dans 20 minutes, on a rendez-vous avec Max Zozol, Maxi Classique. Bonjour Max.
2: Bonjour Jean-Baptiste, bonjour à toutes et à tous.
0: Ça faisait longtemps que vous nous parlez cette fois à nouveau de musique, de jeux vidéo.
2: Oui, c'est vrai, à l'occasion de la sortie du jeu de rôle et de stratégie tour par tour, on joue chacun son tour, Heroes of Might and Magic, Olden Era. Eh bien je vous propose de plonger justement dans les musiques de la saga de ce jeu vidéo, Cult Heroes of Might and Magic. Une saga créée en 1995 et qui fait appel à des musiques cultes, dont certaines qui partagent d'ailleurs des points communs avec le classique et plus précisément la musique baroque, donc c'était une bonne occasion de revenir aux jeux vidéo.
0: À vos manettes avec Max dans 20 minutes, à tout de suite.
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1: Il est 7h30. Sur France Musique, c'est l'heure de l'info avec Olivier Denré. Bonjour Olivier.
2: Bonjour Jean-Baptiste, bonjour à toutes et à tous. Fortement critiqué par les avocats mais aussi par les associations qui luttent contre les violences sexuelles, la procédure de plaider coupable ne va finalement pas concerner la plupart des crimes, à commencer par les viols. Le ministre de la Justice revoit à la baisse son projet censé désengorger les tribunaux. Gérald Darmanin propose désormais que le plaider coupable soit réservé à des braquages et à des affaires de violences ayant entraîné la mort sans intention de la donner. 22 cas contacts identifiés, placés à l'isolement à l'hôpital pendant au moins 2 semaines. Le gouvernement ne veut prendre aucun risque avec l'antivirus qui a contaminé une passagère française du MV Ondius, ce navire de croisière néerlandais. Cette patiente est toujours en réanimation et son pronostic vital est clairement engagé. La ministre de la Santé affirme malgré tout que le virus ne circule pas en France. Fragilisé par une importante défaite électorale la semaine dernière, le Premier ministre britannique ne veut pas quitter son poste. 86 députés du Labour demandent pourtant son départ. Keir Starmer voit également 4 secrétaires d'État annoncer qu'ils quittent leurs fonctions en signe de défiance. Enfin, accompagné par une importante délégation d'hommes d'affaires, Donald Trump va atterrir dans quelques heures maintenant à Pékin. Le milliardaire républicain va demander à Xi Jinping d'ouvrir la Chine aux entreprises américaines. Il espère que cette visite sera fructueuse en dépit de leurs désaccords sur la guerre au Moyen-Orient, mais aussi sur Taïwan ou encore sur le commerce international. À suivre Jean-Baptiste Urbain, le fil de l'actu à 7h40 sur France Musique, l'occasion d'un coup de projecteur ce matin sur le cinéma et les musiques improvisées qui parfois l'accompagnent.
1: Non, on a changé de sujet. Ah. En fait, on a Martin Jaspard avec nous, jeune soliste.
2: Désolé.
1: Qui a remporté le prix jeune soliste. Ben, c'est pas grave parce qu'on a changé de sujet et ces improvisations autour du cinéma, on en parlera la semaine prochaine. Vous êtes bien là à 8h, Olivier.
2: Sans improvisation, à tout à l'heure.
1: Et puis après votre journal de 8h, ce sera Emmanuel Bertrand, la violoncelliste, sort un nouvel album, double album, où pour la première fois elle enregistre Schubert, superbe disque qu'on découvrira dans une demi-heure. 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C'est un concert de l'Orchestre de Paris dirigé par la chef Bar Avni et en soliste la violoniste Ava Bahari. C'est une jeune Suédoise, l'un des talents qui monte. Vous ne la connaissez pas, eh bien on répare ça, la voici, elle joue Sibelius. 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

0: Un final on ne peut plus nordique, celui du concerto pour violon de Jean Sibelius. L'orchestre de Göteborg était dirigé par le Finlandais Santtu Matias-Ruvali et c'était le jeu précis et élégant d'Ava Bari, cette violoniste suédoise de 29 ans. Elle fait ses débuts ce soir à la Philharmonie de Paris en direct sur France Musique avec l'orchestre de Paris dirigé par Baravni avec deux œuvres pour montrer deux facettes de la musicienne, le poème de Chausson et puis l'un des Everest des violonistes, Digane de Maurice Ravel. Il est 7h40.
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0: Bonjour Martin Jaspard.
2: Bonjour.
0: Pianiste, vous avez 21 ans et félicitations. Vous avez remporté hier soir le prix Jeune Soliste des médias francophones publics. Vous étiez notre candidat France Musique. Vous avez participé plusieurs fois à Génération France Musique Le Live, l'émission de Clément Rochefort. D'abord, comment accueillez-vous ce prix?
2: Merci beaucoup, je suis très honoré de recevoir ce prix. Stéphane m'a appelé hier.
0: Stéphane Grant, le directeur des programmes de France
2: Musique. Oui, pour me l'annoncer. Je suis très heureux de représenter les médias publics français, la France Musique. Très très honoré.
0: Contrairement au concours comme celui de Detmold, concours Brahms, que vous avez remporté il y a un peu plus d'un an le premier prix, là c'est un prix de radio, ça représente quoi pour vous?
2: En tout cas, c'est un souvenir de mon passage aussi à Génération France Musique, le côté live, le rapport en direct, le fait de pouvoir toucher beaucoup d'auditeurs en même temps. Donc ça me fait d'autant plus plaisir.
0: C'est quoi votre lien avec la radio publique? Vous êtes vous-même auditeur?
2: Pas tellement. Moi, je suis très disque. À la maison tranquillement, mais je vais m'y mettre.
0: On va vous écouter. Premier extrait, c'est première note de ce moment musical de Schubert.

0: le début de ce moment musical de Schubert sous les yeux de Martin Jaspard, notre invité ce matin. Vous avez remporté hier soir le prix Jeune Soliste des médias francophones publics. Ici, c'était en décembre dernier à l'Académie Jaroussky, à la scène musicale à Boulogne-Billancourt. Vous êtes toujours étudiant en cinquième année au CNSM de Paris. Qui sont vos mentors, vos bonnes fées?
1: J'ai étudié 5 ans avec Hortense Cartier-Bresson, qui est toujours ma professeure, et Fernando Rossano, son assistant. Et j'étudie aussi avec Jean-Frédéric Neuburger en accompagnement, en master. Et puis là, plus récemment, je viens d'entrer, mais plutôt dans une facette de compositeur et de composition dans la classe de Thomas Lacote en analyse supérieure.
0: Comme Jean-Frédéric Neuburger, pianiste et compositeur, c'est une inspiration d'avoir deux facettes comme ça?
1: Bah, Jean-Frédéric, il m'inspire énormément. Je me sens encore étudiant en composition vraiment au début de mes études, ou en tout cas en cours. Mais oui, c'est une des choses que je voudrais développer, et la double casquette pianiste et compositeur, c'est un de mes projets à long terme. Et je compose presque tous les jours.
0: Quelle musique, quelles esthétiques, si ça a encore un sens?
1: Justement, je me cherche, disons, c'est un peu différent chaque mois en fonction de ce que j'écoute. Je sais que là, j'étais très influencé par mes dernières découvertes de Griset. Notamment, il y a une œuvre qui m'a touché énormément, c'est les quatre chants pour franchir le seuil, qui était une sorte de révélation musicale très forte. Mais comme ça bouge, je dirais, presque chaque semaine, je peux pas vous dire exactement influence précise.
0: Le piano, la composition et puis la musique de chambre. Quelle place la musique de chambre occupe-t-elle dans votre vie de musicien aujourd'hui,
1: Martin Jaspard ? Mine de rien, c'est extrêmement important pour moi, dans la mesure où il y a plein de paramètres musicaux qui se jouent. Je sais que j'ai des grandes amitiés humaines et musicales qui font que les gens avec qui je joue, c'est des gens que j'aime beaucoup, et donc avec qui j'apprécie énormément de jouer. Mais ça a commencé quand j'étais tout bébé avec Paul Lecoq, qui est mon grand ami pianiste que j'ai rencontré à 10-11 ans. Et puis là, maintenant, on fait un festival avec des amis, que j'ai rencontré au début du conservatoire.
0: Et, où ça?
1: En Bretagne, ça s'appelle le festival du Plessis-Madoc. C'est près de Saint-Malo, dans un petit village qui s'appelle Corseul. Donc n'hésitez pas. du 17 au 22 août. Et donc voilà, c'est des grandes amitiés musicales pour moi. Et puis c'est aussi un laboratoire de répertoire, d'apprentissage de répertoire, et puis de comment aussi travailler avec des gens, et comment parler pour avancer ensemble.
0: Vous êtes encore étudiant, ça a encore un sens d'être étudiant quand on a un disque qui va sortir, quand on remporte un prix comme celui-là?
1: C'est un sens énorme. J'ai envie d'être étudiant toute ma vie et de continuer à apprendre. Je crois que c'est le grand dilemme. C'est au moment du concert, on donne un élément à l'instant T de ce qu'on est capable de faire à ce moment-là. Et puis en même temps, tout le temps entre ce concert-là et le concert suivant, c'est comment je progresse, que ça soit avec des profs ou tout seul, en fait.
0: Un disque à venir?
1: Un disque à venir, enregistrement début juillet, sorti a priori en janvier 27 pour le label allemand MDG Classique. C'est un disque variation, donc il y aura les Brahms Handel, la Chaconne arrangée par Brahms pour la main gauche seule, et les variations de Webern aussi. Donc voilà, j'en dis pas trop plus, mais
0: c'est déjà pas mal. Merci beaucoup Martin Jaspard d'être venu ce matin sur France Musique comme ça au débeauté, au lendemain de l'annonce de votre prix Jeune Soliste des médias francophones publics, candidat de France Musique. On est très fiers. On pourra vous entendre lundi prochain à Nancy, salle Poirel, avec le chœur Les Éléments de Joël Subiette et votre ami Paul Lecoq. Vous serez aussi en juin avec la Garde Républicaine, le triple concerto. Ça, ce sera le concert de fin d'année de l'Académie Jaroussky. Et puis, vous serez le 6 juin au Festival de la Roque d'Anthéron, hors les murs, à Miramas, avec Théo Fouchedret et le Quatuor Magenta. Et le 22 juillet, cette fois, à la Roque d'Anthéron, votre premier concert à la Roque d'Anthéron, à ne pas rater. On vous retrouve très bientôt sur France Musique.
1: Merci beaucoup.
0: Allez, on vous écoute ici. C'était sur France Musique, chez Clément Rochefort, Schumann, les scènes de la forêt.

0: enregistré par France Musique chez Clément Rochefort, c'était en novembre dernier. Adieu à pied de extrait des scènes de la forêt de Robert Schumann avec Martin Jaspard qui a remporté donc hier le prix jeune soliste des médias francophones publics. Il est 7h51, c'est France Musique. Et c'est Max Dozom. Bonjour Max.
1: Bonjour Jean-Baptiste, bonjour à toutes et à tous.
0: Avec vous ce matin à l'occasion de la sortie récente du jeu vidéo Heroes of Might and Magic Olden Era, vous plongez dans les nombreuses références aux classiques qu'on peut entendre dans les différents opus de la série.
1: Si vous aimez les jeux vidéo et notamment les jeux de rôle et de stratégie fantasy qui vous permettent d'incarner un héros, de diriger des armées et de vivre de grandes aventures pleines de magie, alors vous connaissez certainement de près ou de loin les jeux Heroes of Might and Magic, une franchise créée sur PC en 1995 par les développeurs américains de New World Computing qui nous invite à traverser différents mondes grâce à des portails de téléportation notamment. Et on peut dire que finalement, les musiques qui accompagnent vos parties sont elles aussi de formidables portails qui nous conduisent vers la musique classique.

Comment incarner en musique un monde peuplé de chevaliers, de caravelles et de cités antiques? Eh bien en faisant appel à des références, à des musiques anciennes, justement, et pourquoi pas à des relectures d'air classique. Pour ce faire, Bob King, l'ingénieur du son du tout premier Heroes of Might and Magic, fait appel dès le premier opus de la série à un pianiste classique, pour donner du relief au jeu. Ce musicien américain pétri de musique de Bach, Mozart, Chopin depuis l'enfance, c'est l'américain Paul Romero, qui compose, en l'espace de 5 jours seulement, une suite de relectures d'air baroque du XVIIe siècle. Je pense par exemple à cet air, très clairement inspiré par cette gavotte extraite de la 6e suite anglaise de Jean-Sébastien Bach.

réciter un air de Bach est pour Paul Romero l'occasion d'évoquer un monde ancien, mais aussi d'incarner une forme d'humanité. Car cette musique est celle qui rythme la vie d'une ville de chevaliers, qui affronte d'autres peuples fantastiques, ceux-là, et associés à des mélodies plus exotiques. Bach et le baroque sont le symbole de l'humanité donc, comme le confirme cette seconde mélodie, très baroque elle aussi, qui accompagne votre visite d'une autre ville de chevaliers, cette fois dans Heroes of Might and Magic 2, sorti un an plus tard.

0: Comme me le confiait un auditeur par mail que je remercie, ici les timbales, trompettes et orgues font rugir dans une tonalité mineure un autre célèbre air de Bach. C'est la première des variations Goldberg, bien sûr. Pour Paul Romero, reprendre des airs classiques de cette manière, c'est comme, dit-il, quand vous apprenez le français. Vous étudiez des ouvrages classiques, des livres de Voltaire par exemple. Et ensuite, vous utilisez ce même langage, mais à votre façon. Et la façon de Paul Romero, eh bien, c'est un style plein de références assumées, qui lui permet de composer en 2008, par exemple, avec le Heroes Orchestra, une véritable pièce pour orchestre, chœur et piano concertant, à partir des thèmes cultes du jeu Heroes of Might and Magic, une manière de boucler la boucle.
1: Heroes of Might and Magic, Olden Era, c'était le jeu vidéo du jour avec Magtozolm, mais côté classique, il est 7h55.
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1: Allez, c'est l'heure de jouer. C'est La Voix Mystère a gagné aujourd'hui le dernier album de Vincent Perani, l'accordéoniste Living Being Four, Time Reflection, sorti il y a quelques mois sur le label ACT. Vincent Perani qui sera d'ailleurs en concert demain soir au Croisic, au festival Tempo. Vous pouvez nous écrire par mail musiquematin@radiofrance.com pour gagner l'un des exemplaires en jeu. Vous pouvez aussi nous dire comment ça se passe pour vous ce matin, comme Michel à Mannes dans les Alpes-de-Haute-Provence qui nous parle d'un temps plutôt beau, quoique parsemé de nuages. Et puis Alain de Saint-Malo qui nous envoie carrément une photo live de Saint-Malo. Et puis vous laissez vos coordonnées postales complètes ainsi que votre réponse pour gagner l'un des exemplaires en jeu. Quelle est la voix mystère du jour? Donc écoutez.
3: Ils ont la démesure, ils ont la comédie italienne, ils ont la capacité à être mauvais avec les faibles et complètement révérencieux avec les forts. Ils savent très bien changer de direction, ils ont une lâcheté extraordinaire. En fait, c'est des acteurs qui ont faim. C'est ça le grand mot que j'aime. C'est qu'en fait, c'est des types qui sont à l'affût de pouvoir manger un trognon de pomme. Si nous, on joue comme des acteurs repus.
1: Alors, quelle est cette voix mystère du jour? Lui n'est pas italien, il aurait plutôt des origines espagnoles, il vient d'avoir 60 ans et il est dans l'actualité ces jours-ci et notamment aujourd'hui. C'est un acteur humoriste lié aussi à la télévision. Votre réponse par mail musiquematin@radiofrance.com. La bonne réponse en fin d'émission, la voix mystère d'hier était celle de Sigourney Weaver.

0: Extrait de la bande originale du Fanfaron de Dino Rizzi avec Vittorio Gassman, Jean-Louis Trintignant, musique de Riz Ortolani, film de 1962. A tout de suite.
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0: Après le journal de 8h, notre invité sera Emmanuel Bertrand. La violoncelliste sera un nouvel album, même double album autour de Schubert pour la première fois. Album qu'on va découvrir dans quelques minutes. Bonjour Emmanuel Bertrand.
5: Bonjour Jean-Baptiste et bonjour à tous.
0: À la sortie du studio, vous avez croisé Martin Jaspard qui était là il y a quelques minutes, qui a remporté le prix jeune soliste des médias francophones publics et c'est l'un de vos anciens élèves.
5: Alors oui, en musique de chambre, j'ai eu l'occasion de travailler avec Martin effectivement à ses débuts au conservatoire.
0: Une jeune pousse qui grandit.
5: Absolument, et ça fait grand plaisir de le voir ici.
0: A tout de suite, il est 8h. À 8h, le journal France Musique. Olivier Doré, bonjour Olivier.
6: Bonjour Jean-Baptiste, bonjour à toutes et à tous. Le ministère de la Justice dit faire le choix du compromis, confronté à la colère des avocats qui dénoncent avec force une justice au rabais. Le garde des Sceaux vient donc de faire machine arrière à propos du plaidé coupable dans les affaires criminelles. Gérald Darmanin propose désormais une version allégée qui exclut de cette procédure censée désengorger les tribunaux, les crimes sexuels, les viols et tous les crimes passibles de la cour d'assises. Si la présidente du Conseil national des barreaux se réjouit de cette décision, pour Romain Ruiz, avocat pénaliste à Paris et membre du collectif Colère Noire, c'est toujours non, il le dit à Sarah Guibaudot.
7: Ça n'est certainement pas le fait de raboter quelque peu cet arbre qui cache la forêt que constitue le plaidé coupable criminel qui va nous permettre d'avoir satisfaction et d'accepter, si vous voulez, ce soi-disant compromis qu'il nous propose.
8: Pourquoi vous êtes si opposé au plaidé coupable ?
7: En fait, il y a un effet, si vous voulez, d'ubérisation de la justice depuis une dizaine d'années maintenant. La justice n'a plus le temps, donc la justice va vite. Eh bien, la justice criminelle restait à peu près préservée et le plaidé coupable vient en réalité faire rentrer, mettre le ver dans le fruit, cette logique de réduction des coûts, d'ubérisation dans la justice criminelle, qui est évidemment une justice que nous devons préserver parce que c'est celle qui juge des faits les plus graves et donc qui fait encourir à des gens les peines les plus importantes.
6: Le parquet de Paris plaide pour une réouverture de l'information judiciaire pour viol contre Luc Besson. Il confirme également qu'une audience de la chambre d'instruction de la cour d'appel de Paris se tiendra bien le 2 juin prochain. Dans cette affaire, le réalisateur est accusé par l'actrice Sand Van Roy, qui dit avoir été victime d'agressions sexuelles et qui produit de nouvelles analyses ADN. Luc Besson a toujours contesté les faits. Il a bénéficié d'un non-lieu en 2021, décision confirmée en 2022 par la cour d'appel et en 2023 par la cour de cassation. Intervenant dans une école maternelle parisienne, un animateur d'une vingtaine d'années a lui été mis en examen et placé en détention provisoire fin avril pour des gestes de nature sexuelle. Le parquet, qui a confirmé hier cette information, a confié l'enquête à la brigade de protection des mineurs. La première plainte date de novembre 2025. Dès qu'il a été identifié, l'animateur a été suspendu. Entouré d'un panel de scientifiques, la ministre de la Santé a tenté hier de rassurer la population. L'antivirus ne circule pas en France, précise Stéphanie Rist, qui depuis dimanche dernier multiplie les interventions médiatiques. Quant à la patiente contaminée à bord du navire de croisière, elle est toujours en réanimation à Paris, à l'hôpital Bichat. Elle est dans un état grave. Les quatre autres Français rapatriés avec elle vont bien. Ils font l'objet d'une surveillance médicale étroite. Quant aux 22 autres cas contacts identifiés à ce jour, ils sont hospitalisés ou en cours d'hospitalisation et n'ont pour l'instant aucun symptôme clinique. Publié ce matin, le taux de chômage augmente de 0,2 points au trimestre 2026. Il atteint 8,1%, son niveau le plus haut en 5 ans. Ça représente 2 600 000 personnes en France. Enfin, Donald Trump est en route pour Pékin. Son avion doit atterrir en début d'après-midi heure française. Le président américain va passer 2 jours sur place. Il a rendez-vous avec Xi Jinping. La Chine demande au Pakistan d'intensifier sa médiation entre les États-Unis et l'Iran. Pour l'instant, le processus diplomatique entre les deux pays est totalement dans l'impasse. 8h passées de 4 minutes sur France Musique. Tout de suite, place à votre invité Jean-Baptiste Urbain.
0: À demain, Olivier Denré. Bonne journée.
6: À demain, bonne journée à vous.
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0: Bach, les suites, Brahms, les sonates, mais aussi Britten, Dutilleux, Olivier Greff. En plus de 30 ans de carrière, Emmanuel Bertrand a enregistré les pans et des pans entiers du répertoire pour violoncelle. Bah oui, 30 ans de carrière, c'est comme ça. Mais elle n'avait pas encore touché à Schubert, en tout cas au disque, c'est chose faite. Double album magnifique qui paraît chez Harmonia Mundi, la sonate Arpeggion. Des transcriptions de Lieder avec Pascal Amoyal au piano, qui partage aussi sa vie, mais aussi l'un des chefs-d'œuvre, parmi les chefs-d'œuvre de la musique de chambre, le quintette pour deux violoncelles. Alors comment la

0: la RTBF,
1: ah
0: et
1: bon
0: Musique 3, la première journée
1: c'est nos
0: de,
1: amis de la RTBF,
0: absolument.
1: Musique 3.
0: La première journée de demi-finale.
1: Ah, donc vous faites comme nous, vous êtes présentatrice.
0: Non, non, il y avait des professionnels qui m'entouraient et j'étais simplement consultante, absolument.
1: Et alors?
0: Ah bah c'est un grand rendez-vous. Assez récemment pour le violoncelle, d'ailleurs c'est seulement la troisième édition. Et on voit... On a un panorama du violoncelle international, du niveau des personnalités très fortes et des musiciens absolument magnifiques. Donc c'était un grand moment.
1: Quand vous êtes membre du jury de concours, je crois que cette année il y a Ophélie Gaillard et Anne Gastinel côté français, il y a aussi Valentin Herben, grand violoncelliste du Quatuor Alban-Berg. Qu'est-ce qui vous guide? Quels sont vos critères?
0: Je pense qu'il y a, le jury est assez nombreux et c'est très bien parce que à ce niveau-là, je pense qu'il y a vraiment des questions de sensibilité en fait et on n'a pas forcément tous les mêmes choix. Donc
1: vous êtes sensible à quoi?
0: Alors à tant de choses, mais je pense peut-être un rapport au silence, à une capacité d'incarner le chant, et puis à des choix de répertoire aussi, parce que voilà, il y a une partie qui est imposée, mais il y a aussi une plus grande partie de programme qui est complètement libre, et on découvre aussi à travers les choix la personnalité des candidats.
1: Vous faites une grande carrière sans avoir, vous, enchaîné les concours internationaux. C'est donc pas un passage obligé ou c'est pas la panacée ou les choses ont changé?
0: Non, je pense qu'il y a toujours eu plusieurs chemins possibles. Moi, j'ai passé juste ce qu'il fallait de concours pour pouvoir démarrer. Mais c'est vrai que c'est un rapport à la scène qui est complètement différent de celui de la vraie vie du musicien après les concours. Et que j'ai toujours préféré le rapport au public que celui au jury. Non, c'est pas des mauvais souvenirs. Ça m'a permis de monter du répertoire. Et c'est aussi une occasion de jouer dans un premier temps. Et ça, c'est précieux.
1: Pas de concours, rien que... La musique, à la musique, Andy Music, voici Schubert avec Pascal Amoyel et Emmanuel Bertrand, notre invité jusqu'à 8h30.

0: Anne dit musique à la musique, un lead de Franz Schubert transcrit, interprété par Emmanuel Bertrand et Pascal Amoyel. Premier extrait de ce double album Schubert qui paraît chez Harmonia Mundi. Comment ici, Emmanuel Bertrand, le violoncelle, votre violoncelle, se substitue-t-il à la voix?
1: Oh, je crois que ça se fait tellement naturellement, et c'est absolument irrésistible, ces leaders de Schubert pour la violoncelle.

0: sadiste que je suis. En fait, il y a simplement le texte qui disparaît, mais le texte, il est complètement implicite.
1: Il est dans votre tête.
0: Il est dans le, je crois qu'il est dans le phrasé de Schubert. Il est dans le choix de ses notes, de ses articulations, de ses harmonies. Et de toute manière, le texte, il est en allemand, donc a priori tout le monde ne le comprend pas. C'est un support d'inspiration, évidemment, ça éclaire pour l'interprétation, parce que là, c'est une ode à la musique. On célèbre la vie à travers la musique, donc bien sûr, ça nous éclaire sur l'esprit, mais je crois que ça fonctionne aussi très bien sans ce support-là.
1: Double album Schubert avec, alors non pas. Ça m'a frappé, non pas votre visage, votre photo, comme c'est quasiment tout le temps le cas maintenant s'agissant de disques avec un soliste. Non, on voit les lunettes de Schubert sur un manuscrit. Pourquoi ce choix?
0: Alors, c'est l'équipe de production d'Harmonia Mundi qui a fait ce choix et que j'ai trouvé absolument magnifique. Et puis, vous l'avez dit, c'est un coffret, donc il y a deux projets réunis au sein de cette parution. Un en quintette avec le Quatuor Parisi et puis ce CD avec Pascal Amoyel et ma foi, c'était d'avoir autant de visages sur une pochette de CD, c'était sans doute moins évocateur que cette photographie, oui, qui nous en dit plus de l'esprit de Schubert.
1: Anne Dibosic à la musique de Schubert avant toute chose. Vous l'enregistrez seulement maintenant, je vais le redire, je suis désolé, mais après 30 ans de carrière, pourquoi avoir entendu et pourquoi maintenant est-ce que vous aviez peur?
0: Alors, je dirais pas que j'avais peur, mais c'est vrai que j'ai mis longtemps à revenir à Schubert, même s'il a toujours été là dans ma vie, mais pas forcément à travers ce répertoire, pas le quintet. Le quintet, je crois que je l'ai joué depuis mes débuts, mais l'arpeggione, c'est de la transcription, c'est tellement mal pavé pour l'instrument.
1: Ah.
0: Ah, c'est absolument redoutable.
1: Bah, expliquez-nous alors.
0: Ah ben, en fait, l'arpeggione, c'est un instrument qui a disparu aujourd'hui, mais
1: une sorte
0: qui avait
1: de guitare avec des
0: cordes
1: frottées.
0: Oui, et puis qui a quand même beaucoup plus de cordes avec des intervalles plus petits, donc il y a 6 cordes et donc je pense que cette œuvre tombe parfaitement sous les doigts au travers de cet instrument. Et comme elle est sublime, eh bien les violoncellistes, les altistes et même les contrebassistes, tout le monde la joue. Simplement, ça nous oblige à de nombreuses acrobaties, alors que c'est une pièce qui est d'une simplicité renversante, aussi bien à travers son chant qu'à l'appui de cet apport de musique traditionnelle. On a le yodel des montagnes viennoises dans le premier mouvement, on a cet esprit de danse dans le final de rondo, et puis on a ce chant qui nous ramène complètement au lead dans le deuxième mouvement. Donc c'est quelque chose de très organique, et on a envie d'oublier l'instrument. Et en fait, je crois que Schubert a cette particularité de pouvoir accompagner toutes les périodes de la vie, y compris les plus sombres, et on y trouve toujours un passage. Voilà, pour moi, c'est le compositeur d'entre deux mondes, Schubert.
1: L'ombre et la lumière en permanence.
0: L'ombre et la lumière, et puis quelque chose qui est une autre dimension aussi, qui nous fait échapper à la matérialité. C'est comme s'il nous disait les choses les plus tragiques en étant toujours rassurant, comme s'il disait c'est pas grave, ça va aller. Et finalement, je crois que c'est l'apport de la vie, le fait de traverser toutes sortes de moments heureux comme difficiles, qui fait qu'aujourd'hui, je reviens à cette musique par le biais de la musique uniquement et en essayant de mettre le plus possible l'aspect instrumental de côté.

0: Elle était où, Lyodel?
1: Ça fait la la la iou.
0: Et ça, vous l'avez réalisé
1: Il n'y a pas si longtemps, oui, il y a peut-être 3-4 ans en travaillant. Je me dis, mais en fait.
0: Et ça vous sent le dites ça à vos étudiants?
1: Oui, bien sûr. Oui, parce que c'est très idiomatique. Et puis ça permet d'enlever le focus sur ce qui se passe dans les doigts et dans l'archet.
0: Vous parliez de simplicité renversante. Est-ce que c'est éprouvant émotionnellement, même psychiquement, de jouer cette musique?
1: C'est une bonne question. En fait, je crois qu'on bascule dans quelque chose qui permet plus d'analyser ce qu'on ressent quand on joue cette musique. Moi, c'est ce qui me fascine, en fait. Une fois qu'on s'est affranchi de certaines embûches. Mais c'est d'autant plus saisissant dans les leaders, parce qu'il y a cet effet de concision, de vraiment de concentration du discours en quelques notes. Et puis pour le coup, là, on est seulement dans l'expression du chant et non pas dans quelque chose d'un peu acrobatique. Donc oui, c'est assez saisissant, aussi bien à l'écoute qu'au moment de jouer. En fait, c'est un compositeur qui nous permet de disparaître, je trouve.
0: Vous jouez avec Pascal Amoyel, je l'ai dit tout à l'heure, c'est pas un secret, c'est votre compagnon, votre mari. Ça change quelque chose de jouer cette musique-là avec l'homme avec lequel on partage sa vie, ou ma question est trop intime?
1: Alors, j'aurais du mal à répondre ça, mais en tout cas, là, j'avais pas réécouté l'enregistrement depuis le montage et l'introduction de... Voilà, l'introduction de Pascal sur l'arpégion, j'entends ça et je suis... Tout de suite, ça me fait chavirer... C'est magnifique. Enfin, je veux dire, il y a quelque chose d'assez évident. Et je crois que ce qui est très commode et très porteur à la fois pour nous dans le travail et dans le jeu ensemble, c'est qu'on n'a plus beaucoup besoin de discuter, en fait. Ça fait si longtemps qu'on travaille ensemble. Il y avait déjà ce terrain commun dès la rencontre. On a bien senti qu'il y avait un champ de possibilités qui s'ouvrait. Mais maintenant, on a aussi les années de pratique ensemble. Et c'est vrai que quand il commence à jouer, j'ai l'impression que je sens où il va spontanément. Donc de jouer ensemble dans ces conditions, ça offre aussi beaucoup plus de liberté.
0: Alors discuter, le verbe, et vous le maniez très bien, vous le faites avec vos étudiants au Conservatoire supérieur de Paris. En quoi vos étudiants nourrissent-ils la musicienne que vous êtes sur scène?
1: Alors, ce sont des apports si riches, parce que moi, ce que je trouve absolument passionnant dans le fait d'enseigner, c'est d'essayer de comprendre le fonctionnement, mais tout simplement la sensibilité, la perception de chacun. Parce que je pense que pendant quelques générations, on a eu ce phénomène d'école où on sentait vraiment que quand on était élève du maître André Navarra ou du maître Paul Tortelier, on savait qu'on allait se glisser dans une forme de costume, qu'il fallait trouver la nature du son. Enfin, il y avait une transmission. Je crois qu'aujourd'hui, on a plus la quête de développer les particularités de chacun. Et de ce fait, moi, j'apprends de mes étudiants parce qu'ils ont forcément un terrain, une spontanéité, une sensibilité qui est différente de la mienne. Donc ça se retrouve dans des choix de répertoire qu'ils peuvent faire, mais aussi dans la manière dont ils vont les aborder. Et pour moi, c'est une remise en question incessante que d'avoir à essayer d'aller sur leur chemin et de les pousser au mieux dans leur propre chemin. Et je pense que c'est aussi un gage de renouvellement de notre paysage artistique et musical, c'est-à-dire qu'il prépare forcément des choses auxquelles on ne s'attend pas encore. Donc il y a une part de transmission, mais il y a aussi une grande part de développement et d'accompagnement de projet.
0: Ils sont différents des étudiants que vous étiez
1: Mais sans doute, parce que
0: il y a 3 décennies à nouveau.
1: Ben même un peu plus là pour le coup. Mais ils sont forcément différents parce que chacun a sa singularité.
0: Oui, mais c'était déjà une génération différente.
1: Il y a eu, en tout cas, une génération, oui, ouverte sur d'autres mondes par les multimédias, par le brassage des cultures, et puis parce que la création est différente aussi aujourd'hui. Oui, je pense.
0: Vous étudiez en violoncelle, vous avez aussi enseigné la musique de chambre. Voici une leçon de musique de chambre, Schubert, le Quatuor Parisi, et vous, Emmanuel Bertrand.

0: toute façon, il n'y a pas de moment hein, là pour revenir. C'est un peu difficile.
1: On touche à l'éternité.
0: De ce quintet pour de violoncelle de Schubert avec vous, Emmanuel Bertrand, le Quatuor Parisien. Quand on joue ça, je repose un peu la question que je vous posais tout à l'heure, mais est-ce que ça arrive d'être submergé par l'émotion ou comment fait-on pour ne pas l'être? On est concentré sur ça.
1: Non, parce que je pense qu'il y a il y a un phénomène d'abstraction, mais je pense que Schubert, il nous place pas dans cet état d'incapacité à agir. C'est plutôt un phénomène. Par exemple, dans le quintet, on n'est qu'une petite partie, et encore, c'est très particulier parce qu'avec les Parisis, c'est le seul quatuor avec lequel je joue la partie de premier violoncelle. Parce qu'en général, on est le violoncelliste invité, on joue les pides, ce qu'on entendait là, et avec ce quatuor, on a fait un choix différent, et donc je fais partie du chœur, et là, on est juste une petite partie du tout.

0: deux chambres, vous en faites aussi, vous en avez fait avec les musiciens de l'Orchestre National d'Île-de-France, 2 ans de résidence. Ça s'achève d'ailleurs samedi à Alfortville. Vous jouerez le premier concerto de Saint-Saëns avec un disque qui va paraître dans quelques mois. Qu'est-ce que ça va vous apporter, ces 2 ans de résidence avec des musiciens, avec un orchestre?
1: Quelle magnifique expérience et quel privilège pour moi d'être accueilli au sein de l'orchestre, voilà, de tisser ces liens, de créer, de partager des amitiés, enfin, de venir jouer ensuite en concerto avec un orchestre dont on connaît si bien les musiciens et avec lesquels on a partagé la scène dans un cadre plus intime. On a fait des concerts d'octuor de violoncelle avec tout le pupitre, on a joué le quartet de Schubert.
0: C'est pas que à la Philharmonie de Paris, il y a plein de salles, absolument. Il y a même des gymnases.
1: Et puis parce que l'Orchestre National d'Île-de-France, il a une mission que je trouve absolument magnifique et noble, et qui est de jouer aussi bien à la Philharmonie de Paris le même programme dans des salles d'Île-de-France, parfois assez éloignées, et pour tous les publics, et avec toujours la même ferveur, le même engagement. Donc oui, c'était une expérience très très forte, et je pense qu'elle est pas terminée d'ailleurs, parce qu'on a d'autres projets, et ça se termine samedi, vous le disiez Jean-Baptiste, avec le concert de l'Académie. Et ça aussi, c'est un projet très particulier, parce que chaque pupitre de l'orchestre va être partagé par un professionnel de l'orchestre et un jeune des conservatoires de région. On commence les répétitions demain et j'ai grand hâte.
0: Samedi à Alfortville, c'est Léo Margue qui dirigera l'Orchestre National d'Île-de-France dans ce premier concerto de Saint-Saëns.
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0: Il y a donc ce concert samedi à Alfortville. On pourra aussi vous entendre le 13 juin à Fougères en trio avec Pascal Amoyel et Gabriel Richard, à Mirmande les 19 et 20 juin, dans l'Orne aussi le 12 juillet avec Pascal Amoyel, et puis le 22 juillet à Nice, toujours avec Pascal Amoyel. On se quitte avec vos 3 choix musicaux. Vous connaissez le principe, vous écoutez l'émission le matin, Emmanuel Bertrand en famille. On va se quitter avec vos choix musicaux. À chaque fois, vous nous dites ce que c'est et pourquoi vous l'avez choisi. On commence avec ceci.

0: Brahms, Requiem allemand, Sabine de Vielle, Raphaël Pichon. C'est mon plus intense souvenir d'orchestre quand j'avais 15 ans au CNSM de Lyon avec Ralph Reuter. Ça a été une bascule et ce sentiment d'appartir à un tout qui nous élève.
1: Ça vous manque de faire de l'orchestre ?
0: On peut pas tout faire, mais c'est quel métier fantastique.
1: Deuxième choix, deuxième voix.

0: Canteloube, les Champs d'Auvergne, mes racines. Mais quelle merveille
1: l'orchestre
0: cette musique,
1: de
0: l'orchestre
1: Lyon.
0: De l'Opéra de Lyon,
1: chez vous
0: Kent
1: aussi.
0: Nagano et Dan Upshaw. Voilà, mais ça aussi c'est quelque chose pour le violoncelle, non?
1: Allez, pour finir, du violoncelle.

0: m'avait demandé un choix pas classique, mais il y a quand même du violoncelle. Duo Brady avec Michel Pierre et Paul Colomb, voilà, deux musiciens qui renouvellent complètement les perspectives de cet instrument. Et j'aime beaucoup leur travail et leur proposition musicale.
1: Emmanuel Bertrand était notre invité, double album Schubert qui vient de paraître. Merci beaucoup d'être venu ce matin sur France Musique. Demain, notre invité sera une légende vivante de la musique bretonne, de la musique celtique. C'est Alan Stivell qui sera ici. Notre voix mystère, il y a une demi-heure, était celle de José Garcia. Et voici un autre duo qui va continuer d'ailleurs de parler de votre disque en fin d'émission, si je ne me trompe pas. Voici Emily Munera et Rodolphe Renaud-Voulmier. Bonjour.
2: Bonjour.
3: Bonjour Jean-Baptiste.
2: Alors, vous vous trompez à peine.
3: Ouais, bon.
2: Parce que finalement, on s'est dit que on n'allait pas comme ça revenir sur le 10 tout de suite, donc on y reviendra demain.
1: Ah d'accord.
2: Oui.

0: On a
1: décidé bon, de pas...
2: Moi, j'ai écouté la pub de Diane de Milleur.
0: Mais oui, mais la pub n'était pas enregistrée en direct.
1: Oui.
2: Ah bon?
1: Mais
2: on m'a menti.
1: Peut-être que maintenant, on va venir faire les pubs en direct.
2: Ah oui, venez,
1: vous avez raison.
2: Venez.
0: Bon, donc, on écoutera le disque d'Emmanuel Bertrand demain. Et puis,
2: d'accord,
0: on écoutera tout de suite un jeune pianiste qui s'appelle Georgi Ozoukins.
2: À tout à l'heure.
0: À tout à l'heure.
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0: Bonjour à tous, bonjour Émilie.
1: Bonjour Rodolphe. Alors du Schubert, il y en aura tout de même avec les frères Moreau aujourd'hui, puis on retrouve Daniel Barenboim à Chicago.
0: Et tout de suite, une sonate de Chopin.

Et voici un double album qui nous permet de revenir sur les débuts d'un pianiste balte né en Lettonie. Il s'appelle Georgi Ozoukins. Par la suite, en 2025, il sera le premier pianiste balte à signer un contrat pour Deutsche Grammophon. Il a aujourd'hui 31 ans. Mais comme c'est souvent le cas, avant de signer des contrats pour des grandes maisons de disques, on enregistre pour des petits labels. Vikingur Olafsson ou Hélène Grimaud avaient déjà enregistré des disques avant de signer pour la célèbre étiquette jaune. Et c'est le cas de Georgi Ozoukins. Aujourd'hui, on découvre donc ce double disque. Premier disque consacré à Chopin. On vient d'entendre un extrait de la sonate numéro 3. Et puis un autre disque consacré à Rachmaninov qu'on va écouter dans un instant. Ce pianiste, donc né en Lettonie et installé à Berlin, il va se faire connaître sur la scène internationale à 19 ans parce qu'il va participer au concours Chopin. Il sera d'ailleurs le chouchou du public. Et puis surtout, il est soutenu par Gidon Kremer qui en fait un peu l'anti, je ne sais pas si vous voyez la fameuse lettre à un jeune musicien de Gidon Kremer, est-ce que vous vous souvenez, où il attaquait les jeunes musiciens, une jeune musicienne en particulier. Il en fait donc un peu cet anti-jeune musicien. Il dit que c'est quelqu'un qui respecte les partitions. Il joue d'ailleurs souvent en duo avec Gidon Kremer ou avec Martha Argerich, avec qui il a enregistré la musique d'Arvo Pärt. On avait diffusé son disque Arvo Pärt dans cette émission. C'était son premier disque pour Deutsche Grammophon. Et donc, retour sur ses débuts avec cette vocalise de Rachmaninov.

0: La vocalise opus 34 de Rachmaninov, interprétée ici par Georgis Osoukins. Donc c'est une réédition de ses deux premiers disques. Et puis pour écouter le dernier, c'est un disque à vos pertes, publié pour le label Deutsche Grammophon. On dit qu'il a un contrat de plusieurs disques pour ce label, donc on attend déjà le deuxième prochainement.
1: Alors, Michael Alexander Willens a un contrat avec CPO.
0: Ah, c'est... ça, et puis il a fait beaucoup de disques.
1: Voilà, c'est moins prestigieux peut-être, mais tout aussi important le travail qu'il fait sur les compositeurs baroques oubliés.
0: Vous savez que moi, j'aime
1: oubliés.
0: Bien ce chef.
1: Mais oui, en plus, il a changé. Enfin, il est allé chez Pentatone il n'y a pas longtemps. Donc,
0: pour des messes
1: donc,
0: de Bach.
1: Voilà, et bien là, c'est l'ami de Bach que l'on retrouve. Il l'enregistre depuis longtemps, c'est Telemann.

0: Cela vous a peut-être échappé, mais au printemps 1716, l'Europe était suspendue à la naissance d'un enfant qui était l'héritier du trône des Habsbourg et tout le monde espérait que ce soit un...
1: Un garçon.
0: Un garçon, c'est toujours mieux malheureusement là pour éviter les guerres de succession comme en Espagne, il fallait que ce soit un garçon. Et figurez-vous que le vœu a été exaucé, c'est bien un garçon qui est né à la mi-avril 1716 et donc il fallait une fête pour célébrer ça. Cette fête a été organisée à Francfort un mois plus tard, carillon, tir de canon et musique au programme. Et qui était le directeur de la ville à cette époque, directeur musical?
1: Est-ce qu'il commence par un B?
0: Il commence par un B, pas du tout.
1: Il commence par un T.
0: Puisqu'on vient de l'entendre, c'est Téléman. Et Téléman, souvenez-vous, il nous expliquait dans une précédente émission, puisqu'il est là un petit
1: il
0: peu
1: a été invité,
0: tout le
1: c'est
0: temps,
1: vrai.
0: Il a été invité quand même très souvent, qu'il était toujours partant pour écrire de la musique pour des célébrations, fêtes, mariages, enfin pour toutes les ambiances.
1: Oui, c'est un peu comme Handel. Il est toujours disponible.
0: Toujours disponible.
1: Dès qu'il y a un contrat à signer, il est là.
0: Pour écrire une petite cantate. Et donc là, on lui a demandé d'écrire une cantate, mais il en a écrit deux, parce que voilà, et quand une fois qu'il est parti, deux cantates suffisent. Enregistrer donc ces cantates de célébration par la Kölner Academy et notre chef Michael Alexander Willens. Vous avez entendu la première, voici la seconde dont le titre français est le suivant. L'Allemagne verdit et s'épanouit dans la paix.

0: L'Allemagne Verdi et s'épanouit dans la paix, c'est une cantate de Telemann avec les voix de Thomas Bonny, Anna Erfurtner, Elena Arsani. L'Académie de Cologne, dirigée par Michael Alexander Willens, Telemann et ses œuvres qu'on ne cesse de redécouvrir. Ce n'est pas fini, puisqu'il a écrit tellement qu'on a beaucoup de disques qui risquent d'arriver encore ces prochaines années.
1: Il va être 9h, on se retrouve dans une poignée de secondes pour écouter la musique d'Edouard Elgar.
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0: Salut d'amour, c'est la musique de Edouard Elgar, interprétée ici par Andreas Brantlid et Bernd Fosberg. C'est plus un jeune artiste, le violoncelliste suédo-danois Andreas Brantlid. Il approche de la quarantaine, il a enregistré de nombreux disques, notamment pour le label EMI. Mais son art, je trouve, ne s'est pas imposé en France.
1: On ne l'entend pas souvent.
0: C'est vraiment dommage parce qu'il joue très bien.
1: Il a l'air.
0: Ce disque est remarquable. Il est entièrement consacré aux œuvres pour violoncelle de compositeurs britanniques, en concerto ou en sonate, Elgar, Bridge ou Harryland. Ils sont ici regroupés donc sous son archet. Puis donc au cœur de ce disque, un enregistrement en public du concerto de Elgar donné avec l'Orchestre Royal du Danemark sous la direction de Thomas Søndergaard. On va en écouter le dernier mouvement. Vous avez, vous, des grandes versions comme ça de ce concerto d'Elgar?
1: Vous voulez me faire dire Jacqueline Dupré?
0: Ah, je m'en doutais que vous alliez dire ceci, qui est un peu la version incontournable que tous les violoncellistes doivent connaître. Mais ici, Andreas Brantlid en donne une version très personnelle, et d'ailleurs qui a été saluée par la critique. On nous dit que, contrairement aux interprétations extraverties, ici il est salué pour son intimité poignante. Il dit, la critique, notamment The Strat, dit qu'il y a beaucoup de mélancolie, une noble mélancolie, dans le jeu de ce violoncelliste. C'est notre disque du jour, très beau disque violoncelle, Andreas Brantlid.

enregistré en concert avec un bel accueil du public, vous l'avez entendu, ce concerto pour violoncelle d'Elgar, belle version, hein, je ne sais pas ce que vous en avez pensé, mais Andreas Brantlid joue ça magnifiquement avec l'Orchestre Royal du Danemark sous la direction de Thomas Søndergaard. Je vous disais, la presse a été lors de ce concert unanime en nous disant qu'il y a un ton penseur, une mélancolie noble et douce dans cette version. Et on nous dit d'ailleurs, alors l'adagio on ne l'a pas écouté, mais que ce mouvement était décrit comme le cœur battant de ce concert avec une beauté retirée et incroyablement personnelle. C'est notre disque du jour, disque très intéressant parce qu'il y a ce must, c'est-à-dire ce concerto d'Elgar, mais aussi des pièces moins connues, comme la sonate pour violoncelle de John Harryland, qui a un très beau mouvement lent.

Et ça s'enchaîne sur le final de cette sonate pour violoncelle de John Harryland. Andreas Brantlid, c'est notre disque du jour. Il était ici accompagné au piano de

0: Bernd Forsberg.
1: Est-ce que vous connaissez par cœur l'hymne français ?
0: Bien sûr.
1: Mais vous ne connaissez pas tous les couplets ? Je ne crois pas.
0: Ça dépend de si je suis sur le stade ou pas, si
1: ah,
0: je suis
1: d'accord.
0: Sur la pelouse ou
1: d'accord,
0: pas.
1: D'accord, d'accord. Placido Domingo a appris par cœur tous les couplets de la Marseillaise, mais on ne va pas l'entendre dans son intégralité.
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0: Alors c'est le début de cette Marseillaise, puisqu'elle est dans cette version orchestrée par Berlioz d'une durée de 8 minutes 48. Donc je pense que vous ne connaissez pas effectivement tous les couplets.
1: Mais pourquoi vous sous-estimez ma connaissance de la Marseillaise?
0: Mais je ne sais pas, je ne sais pas. Déjà, je vous demandais si vous l'aimiez cette hymne, parce que je connais beaucoup de gens qui me disent qu'ils n'aiment pas trop cette Marseillaise.
1: C'est vrai qu'aujourd'hui encore, elle est débattue.
0: Oui, tout à fait. Et alors là, c'est Placido Domingo qui la chante. Alors pourquoi Daniel Barenboim a-t-il enregistré l'hymne français avec l'orchestre de Chicago? Ça, c'est une question. Et avec Placido Domingo, c'est une double question. Il était juste avant à l'Orchestre de Paris. Vous nous aviez présenté ce coffret. Est-ce qu'il y avait la Marseillaise dedans?
1: Non.
0: Non, il n'y avait pas. Bon, pourtant, il y avait beaucoup de disques Berlioz dans
1: le
0: coffret
1: de
0: l'Orchestre de Paris. Parce que je sais que même Deutsche Grammophon avait édité un coffret de 10 disques autour de Berlioz et de Barenboim avec l'Orchestre parisien. Il a enregistré non seulement les pièces symphoniques, mais aussi vocales. Roméo Juliette, La Damnation de Faust, Le Requiem, etc. Et il disait que s'il avait
1: Je la connais moins, cette partition, etc.
0: Vous la connaissez pas?
1: Un peu moins.
0: Ah, je vais vous la faire entendre, vous inquiétez pas. Et il disait qu'il s'était intéressé à Berlioz pour mieux comprendre Wagner, que c'est pour ça qu'il avait plongé dans l'univers orchestral de Liszt et de Berlioz, et aussi de Bruckner, pour connaître Wagner sous tous les angles. Et il disait aussi qu'on ne peut connaître Berlioz que si on a enregistré beaucoup de ses œuvres. Il ne suffit pas de connaître la symphonie fantastique pour comprendre l'univers de ce compositeur. Et donc, lorsqu'il arrive à Chicago et qu'il enregistre ce disque Berlioz avec la Marseillaise et la fantastique sur le disque, c'est un univers qu'il connaît bien et qu'il a pu donc transmettre aux musiciens américains. La voici donc, c'est fantastique.

0: La symphonie fantastique et cette marche au supplice de Berlioz avec l'orchestre de Chicago et Daniel Barenboim, ça fait partie de ce coffret où on retrace ses années à Chicago. Alors quand il était en France avant à l'orchestre de Paris, il y avait beaucoup de créations aussi et de musique de son temps, hein, je crois, dans le coffret
1: que
0: vous aviez présenté.
1: Il est proche de Boulez, de toute la modernité française, il a créé beaucoup.
0: Et bien pareil aux États-Unis puisqu'il a créé au moins 20 nouvelles pièces durant son mandat et parmi elles la première symphonie de John Corigliano composée entre 88 et 89. Le compositeur d'ailleurs était en résidence à Chicago et la première exécution de cette symphonie a eu lieu le 15 mars 90, justement sous la direction de Daniel Barenboim avec son orchestre américain et on va en écouter un extrait.

0: Alors, qu'avez-vous entendu dans cette première symphonie de
1: Corigliano?
0: Ben, beaucoup de choses, hein.
1: Ben oui, comme souvent avec Corigliano, il y a beaucoup, l'histoire du passé est très présente.
0: Oui, alors vous avez entendu plutôt du Shostakovich.
1: Ben, il y a un petit côté Shostakovich.
0: Du Varèse plutôt.
1: Il y a cette pièce aussi où il cite Beethoven du début à la fin, la sonate claire de lune. Enfin, c'est vrai que c'est un compositeur très marqué par le passé.
0: C'est sa première symphonie et elle a donc été créée par Daniel Barenboim en 1990 à Chicago. Il y a plusieurs œuvres donc, qui ont été commandées par l'orchestre et le chef dans ce coffret. En plus donc des grandes pages du répertoire comme Berlioz qu'on a entendu à l'instant.
1: Vous qui avez une bonne mémoire, vous vous souvenez du disque du jour hier?
0: Alors hier, non, je ne me souviens pas du disque du jour, c'était pas Schütz.
1: Mais non, donc elle n'a pas une bonne mémoire.
0: Non, pas du tout.
1: C'était le concerto Köln.
0: Ah mais non, c'était avant-hier.
1: Evgeny Sviridov, vous
0: c'était
1: avez
0: lundi.
1: Raison.
0: C'était oui, lundi. Oui, c'était lundi. Ça, vous m'avez demandé hier, je ne sais pas, mais c'était lundi, je suis désolée.
1: Est-ce que vous vous souvenez de son titre?
0: Il s'appelait, alors attendez, son titre, non. Ça,
1: Orbite.
0: Non. Ah oui, c'était vrai, on était dans l'orbite.
1: Orbite qui?
0: Corelli. Avec ses contemporains.
1: Voilà, exactement. Et je vous avais dit qu'on y reviendrait parce que c'est dirigé et joué par Evgeny Sviridov, qui est donc le premier violon de Concerto Köln, le magnifique violoniste, pardon. Et donc, parmi ses contemporains, il y a un certain Pietro Castrucci, qu'on connaît un petit peu moins. D'ailleurs, on nous dit, lorsqu'on lit les biographies, qu'il était plus proche de Handel que de Corelli, finalement, parce qu'il a quitté assez rapidement l'Italie, il a quitté Rome pour Dublin. C'était un voyageur et on trouve ici dans son disque son Concerto Grosso.

0: C'est le dernier disque du Concerto Köln sous la direction d'Evgeny Sviridov et vous avez entendu ici un extrait du Concerto Grosso de Pietro Castrucci.
1: Vous aviez disparu quand j'ai passé le disque des frères Moreau.
0: Et je le
1: C'était le 1er
0: regrette
1: mai.
0: parce que
1: Je
0: j'avais
1: sais que vous
0: très
1: les aimez.
0: envie
1: Je sais que vous les aimez.
0: d'écouter, et puis ces deux trios de Schubert sont sublimes.
1: Mais écoutez, ne regrettez pas puisque vous allez donc les écouter à nouveau comme tous nos auditeurs ce matin, David, Edgar et Jérémy, les frères Moreau réunis pour jouer Schubert. Schubert qui dépasse le simple cadre d'un projet musical. C'est une conversation intime, un dialogue à voix basse à travers le temps et la mémoire. C'est ce que nous disent les musiciens. Schubert les accompagne depuis toujours. C'est donc naturellement qu'ils les ont enregistrés. Alors c'est un Schubert, j'avais dit la première fois, qu'il n'est pas du tout dans le romantisme débridé, mais ils en ont une vision très mélancolique, intime, très douce, vraiment une sorte d'intimité qui se dégage de ces deux trios. Et donc on avait écouté le premier, voici le second.

0: le deuxième trio de Schubert par David, Edgar et Jérémy Moreau, les trois frères musiciens, enregistrent les deux trios du compositeur ainsi que quelques transcriptions de Lieder.
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0: C'est une reine, notre Véronique Gens, et ce sont bien les reines de l'opéra qu'elle défend dans le dernier disque qu'elle a enregistré avec Louis-Noël Bession de Camboulas et Les Surprises, un disque que vous nous aviez présenté, Rodolphe, et qu'on vous propose de gagner ce matin.
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0: Bon, elle l'a dit plusieurs fois. Hein.
1: Ouais, je sais
0: rien
1: pas
0: n'est
1: si
0: si doux que la vengeance.
1: Est juste. Qu'en pensez-vous?
0: Je vais pas me lancer à 9h58. Médée et Jason de Jean-François Salomon et la voix de Véronique Jean, s'il fallait répondre.
1: Elle a tué ses enfants. Rien n'est si doux que la vengeance.
0: C'est
1: je
0: vrai
1: ne
0: que
1: sais
0: de
1: pas.
0: Ce côté-là, c'est bon. Merci beaucoup, Emmanuel Morse-Duncamp, Pauline Boisaubert et Karine David. On retrouve tout de suite.
1: Denisa Kershova pour Allegretto. Bonjour, Denisa.
2: Bonjour, Rodolphe Bruno-Bolmier. Bonjour, Émilie Minera. Vous allez bien?
0: Oui,
1: tout va bien.
2: Tout va bien. Alors moi,
0: pas de vengeance pour nous ce matin.
2: Jamais.
0: C'est vrai.
2: Nous sommes très bien entourés puisque nous avons des collégiens du collège Myriam Makeba de Aubervilliers avec nous, dans le studio, dans la régie, partout. Venez les saluer. En tout cas, sinon, belle journée et à demain.
0: À demain.
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2: Bonjour à tous et bienvenue dans notre Allegretto d'aujourd'hui. Allegretto Junior, comme tous les mercredis. Finalement, il n'y a pas énormément d'œuvres destinées aux jeunes. Pour la découverte des instruments, de l'orchestre, du monde merveilleux de l'harmonie et des sons. Peut-être parce que celles qui existent sont vraiment absolument géniaux. Alors je me suis dit, il faut les diffuser régulièrement. Il y a toujours quelqu'un quelque part qui va les entendre pour la première fois. C'est peut-être vrai encore plus d'aujourd'hui, puisque le studio est plein à craquer des collégiens du collège donc d'Aubervilliers, Myriam Makeba. Aujourd'hui donc, trois merveilles. Trois œuvres destinées aux jeunes, mais que les parents adorent et connaissent et qui ne vieillissent absolument pas. Le Carnaval des animaux, Pierre et le loup, et The Young Person's Guide to the Orchestra, c'est-à-dire le guide de l'orchestre pour une jeune personne. Alors justement, on va commencer par ce guide qui s'appelle Benjamin Britten, compositeur britannique, qui utilise, on va dire, un rondo. C'est-à-dire, qu'est-ce que c'est un rondo? C'est une forme musicale où un thème principal revient plusieurs fois. Par exemple, A, B, A, C, A, D. C'est le thème. Alors, il a composé des variations, 13 variations, autour de ce rondo baroque de Purcell, compositeur anglais du XVIIe siècle. Et chaque variation représente un groupe d'instruments. Les flûtes, les hautbois, je vous le dis dans l'ordre. Les flûtes, les hautbois, les clarinettes, les bassons, les violons, les altos, les violoncelles, les contrebasses, les harpes, les cors, les trompettes, les trombones et les tubas. Et puis les percussions. Et puis, il les a réunis dans une fugue. À vous suivre à chaque fois le groupe des instruments. C'est parti pour The Young Person's Guide to the Orchestra de Benjamin Britten avec Bernard Haitink qui dirige l'Orchestre Royal de Concertgebouw d'Amsterdam.

0: Magnifique version de Young Person's Guide to the Orchestra avec cette fugue à la fin. L'œuvre de Benjamin Britten, donc destinée surtout aux jeunes mélomanes, aux jeunes musiciens ou les musiciens en herbe. Bernard Haitink dirigeait l'Orchestre Royal du Concertgebouw d'Amsterdam. Au début de l'émission, je vous ai promis donc les œuvres pour jeunesse. Alors après ce The Young Person's Guide to the Orchestra de Britten, voici évidemment, je dirais, le pilier dans le paysage de la musique pour la jeunesse, Pierre et le loup. Alors, je vous rappelle peut-être que c'est une œuvre où il y a plusieurs personnages et chaque de Prokofiev. Et chaque personnage est représenté par un instrument. Alors, petit rappel, Pierre, c'est le quatuor à cordes. L'oiseau, la flûte traversière. Le canard, le hautbois. Le chat, la clarinette. Le loup, les trois cors. Et le grand-père, le basson. Et les chasseurs, évidemment, ce sont les bois et cuivres. Par exemple, la trompette, les coups de feu sont illustrés par des coups de feu de timbales et de grosses caisses. En tout cas, c'est une œuvre mondialement connue. Alors pour vous montrer, puisque nous sommes toujours donc dans le studio avec les collégiens du collège Myriam Makeba d'Aubervilliers, je me suis dit pour vous montrer que Pierre et le loup, ce n'est pas seulement une œuvre qu'on travaille parfois à l'école ou on entend à la radio sur France Musique, c'est une œuvre mondialement connue et traduite. Parce que il y a des textes qui étaient écrits par Prokofiev. Alors, est-ce que vous allez, par exemple, reconnaître les langues dans lesquelles elles ont été traduites?
1: Peter en de Wolf. Iedere figuur uit dit sprookje wordt uitgebeeld door een eigen muzikaal motief en door een daarbij passend instrument.
0: Ça, c'est le hollandais, bien sûr. Alors ici, on a une autre version assez curieuse. Bon, c'est une œuvre qui est dirigée par Neeme Järvi, mais la voix de la narratrice, c'est Lina Prokofiev. Lina Prokofiev, donc la femme de Prokofiev.
2: I'm going to tell you a story about Peter and the Wolf. How Peter and his animal friends, the bird, the duck, and the cat caught the wicked wolf.
0: Ça, c'est Lina Prokofiev en anglais, très américain. On a trouvé une autre version du début de Pierre et le loup. Oh, vous allez très vite reconnaître la langue.
3: Quisiera contaros una historia. La historia de Pedro y el lobo. Es una fábula musical donde los personajes estarán representados por diversos instrumentos. Cerrad los ojos y escuchad atentamente con la imaginación.
0: Imaginación. Alors c'était Michel Beau, c'est-à-dire l'espagnol, bien sûr. Tiens, encore une version. D'ailleurs, ici, c'est un comédien d'origine indienne qui est né en Allemagne et qui a une diction absolument parfaite en allemand.
4: Hört genau hin bei der Geschichte von Peter und dem Wolf. Diese Erzählung unterscheidet sich von anderen Geschichten dadurch, dass sie hauptsächlich mit Musik und durch verschiedene Instrumente eines Orchesters erzählt wird.
0: Ça, c'est en allemand. Et puis, voici la version qui nous a un tout petit peu fait rire. Évidemment, vous allez vite comprendre pourquoi.
5: Peter et l'Ocamie プロゴフィエフが子供たちのために書いたものです。これをヘルベルト・フォン・カラヤンが指揮します。カラヤンが登場しました。

0: ピーターとその友達の紹介が始まります。ピーターは弦楽器。
1: Eh oui, ils ont tous reconnu dans mon studio que c'était du japonais. Avec Urban for Karian, qui marche comme ça dans la salle, qui va diriger Philharmonie Orchestra, et le résident s'appelle Sakamoto Kyu. Alors, mes chers collégiens, est-ce que vous allez reconnaître la voix de cette star française?
2: Bon, bah écoutez, si vous aimez les histoires, vous allez être gâtés. Oui, c'est vrai, non, c'est Pierre Leloup. Bon, je sais, vous la connaissez peut-être, mais pas de cette façon. Alors voilà, je vous explique. Chaque personnage de l'histoire est représenté par un instrument différent. L'oiseau. Eh bien, l'oiseau, c'est le cheng.
1: Oui, ils ont reconnu. Merci, Amir. Ils ont reconnu que c'était Eddie Mitchell. On a une autre version, plutôt rigolote aussi. Bon, je vais vous dire tout de suite. C'est Olivier Saladin avec François Morel qui ont voulu un tout petit peu, on va dire, changer pour que ça soit un tout petit peu moins sérieux que d'habitude.
3: Nous allons vous raconter l'histoire de Pierre et le loup.
4: Dans ce conte musical, chaque personnage est représenté par un instrument différent.
3: C'est-à-dire ?
4: C'est-à-dire que, par exemple, l'oiseau est représenté par la flûte. Ça imite bien l'oiseau, hein ?
3: Vous trouvez ?
4: Oh bah oui, quand même.
1: Version un tout petit peu, on va dire, plus légère que les autres, donc avec François Morel et Olivier Saladin. Voici une autre version qu'on a eue dans notre DNC, puisqu'on travaille avec la DNC, ce qui veut dire la discothèque, donc numérique centrale, où il y a toute la musique. Alors, nous avons aussi choisi cette version de Pierre et le Loup, dans un anglais incroyable, avec une version, donc avec un accent écossais. J'aime bien les accents, donc vous allez voir l'accent écossais de c'est James Bond, le premier. J'espère que vous le connaissez.
5: This is the story of Peter and the Wolf. There is a bird, light and delicate, with feathers like silk. 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
1: Sean Connery, avec ici la clarinette du Royal Philharmonic Orchestra de Londres et Ansel Dorati. Eh oui, c'était la voix de Sean Connery, le premier James Bond. Alors pour finir notre petite représentation de Pierre et le Loup, voici la voix que vous connaissez peut-être, mais vous connaissez son nom, vous connaissez peut-être son image. C'est Mikhail Gorbatchev. Eh oui, nous avons trouvé une version enregistré par Mikhail Gorbatchev, qui dit à la fin qu'on peut tous vivre dans l'harmonie, justement, de Sergei Prokofiev. Écoutez-le, d'abord en russe, donc, et puis il y a un traducteur en anglais.
2: Вот и сказки конец. Вам понравилось?
3: And so the tale ends. Did you like it?
2: Ведь это история о том, как важна гармония между людьми и природой. И она возможна.
3: Its message is that people and nature should live in harmony. We can do it.
1: We can do it. Alors après toutes ces présentations de Pierre et le Loup, le voici, Pierre et le Loup, de Sergei Prokofiev, dans la version de Leonard Bernstein, qui dirige l'Orchestre Philharmonique de New York.

0: Leonard Bernstein, très en forme. Enfin, vous allez me dire, il est trop souvent en forme. Leonard Bernstein qui dirigeait donc ici l'Orchestre Philharmonique de New York pour ce Pierre et le Loup de Sergei Prokofiev qui était créé en 1938 à Moscou.
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0: Voici les places aujourd'hui pour vous. On vous amène à Rennes avec les places à gagner du jour. Les barytons Igor Bouin et Romain Daillet ont imaginé un duo comique en reprenant Les Deux Pêcheurs, une opérette de Jacques Offenbach, en y mêlant des œuvres d'autres compositeurs, comme par exemple Ravel, Poulenc ou encore Camille Saint-Saëns, et des chansonniers français. Résultat, un spectacle entièrement dédié à la pêche, mais ouvert au métissage musical. Sur scène, le pianiste Benjamin Danfray et la violoncelliste Juliette Serrade accompagnent les deux chanteurs. Ce spectacle est donné samedi 23 mai à 14h30 et à 18h à l'Opéra de Rennes et nous vous invitons à la représentation de 18h. Donc n'hésitez pas, si vous êtes à Rennes, samedi prochain, un petit courriel et vous serez donc invité à 18h pour ce spectacle étonnant. Un petit courriel et donc vous serez peut-être invité puisque vous savez bien, on choisit toujours les auditrices et les auditeurs qui ont encore rien gagné cette année.

Podcast Il Betta, c'est-à-dire le duo Polissard Gros Minet, extrait des Deux Pêcheurs ou Le Lever du Soleil de Jacques Offenbach. J'aime bien les noms des personnages dans les opérettes de Jacques Offenbach. Ici, c'était Loïc Félix et Mark Stone. L'Orchestre Philharmonique de Londres, ils étaient tous passés sous la direction de David Parry. En tout cas, allez voir donc les Deux Pêcheurs de Offenbach avec d'autres répertoires aussi. La musique de Ravel, de Poulenc, de Camille Saint-Saëns et des chansonniers français avec donc le pianiste Benjamin Danfray et la violoncelliste Juliette Serrade samedi 23 mai à soit à 14h30 soit à 18h à l'Opéra de Rennes. Nous vous invitons à la représentation 18h, un petit courriel et vous serez donc peut-être invité. On continue donc aujourd'hui avec ces œuvres donc magnifiques pour la jeunesse, puisque je vous rappelle que nous sommes donc avec les, ça nous fait très plaisir d'être avec les collégiens du collège Myriam Makeba de Aubervilliers. Je vous propose d'écouter le Carnaval des animaux, qui est une suite pour ensemble instrumental de Camille Saint-Saëns, composée donc en 1886 en Autriche. L'œuvre est créée le 9 mars, puis joué deux fois, une fois en Autriche et une fois à Paris, chez le violoncelliste et la cantatrice, chez le violoncelliste Charles Lebouc et la cantatrice Pauline Viardot. Les premières auditions auront lieu quelques années plus tard, mais sous la direction de Gabriel Pierney, seulement en 1922. C'est-à-dire, entre 1886 et 1922, on ne jouait pas le Carnaval des animaux, puisque tout simplement Camille Saint-Saëns ne voulait pas. Il ne voulait pas qu'on joue ce Carnaval des animaux. Mais pourquoi? Il trouvait que c'était beaucoup trop drôle, c'était pas assez sérieux. Alors justement, profitons-en pour écouter cette version du Carnaval des animaux de Camille Saint-Saëns. Ici, pour deux pianos et ensemble instrumental, au piano, Martha Argerich, Antonio Papano et l'orchestre de l'Académie Saint-Cécile de Rome.

0: Nous écoutions donc le carnaval des animaux en entier. C'est rare qu'on entend en entier comme ça, avec ses 14 mouvements, avec ce beau final. Le carnaval des animaux de Camille Saint-Saëns. Ici donc pour deux pianos et ensemble instrumental. Au piano, c'était Martha Argerich avec Antonio Papano, qu'on connaît plutôt comme chef d'orchestre. Et l'orchestre, c'était l'orchestre de l'Académie Saint-Cécile de Rome. De toute façon, si vous cherchez les références, toutes les références de nos œuvres, vous les trouvez sur le site de francemusique.fr, émission Allegretto, la preuve.
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0: À l'occasion du Festival de Cannes, qui commence d'ailleurs aujourd'hui, nous avons préparé une petite rubrique que nous avons appelée tout simplement les instruments ossinoches. Alors hier c'était la guitare, aujourd'hui c'est la trompette, donc la trompette au cinéma, puisqu'il n'y a pas que l'ascenseur pour l'échafaud qui a donc utilisé la trompette. Et c'est parti, et un grand merci à Étienne Rouge qui vous a préparé ce magnifique medley trompette.

0: Les instruments en sinoche, ici c'était donc la trompette. Alors est-ce que vous avez reconnu le retour de Jedi, c'est-à-dire la sixième partie de la guerre des étoiles, bien sûr. Après, il y avait Chinatown, le solo de la trompette de Chinatown. Après, il y avait des trompettes un peu baroques de Barry Lyndon et de Roi Danse. Après, il y avait la trompette un peu moins connue de George Delerue, L'autre femme pour trompette dans la nuit. Après, c'était John Williams dans le thème du film JFK. Et après, c'était évidemment La Strada de Nino Rota. Après, c'était Miles Davis dans L'ascenseur pour l'échafaud. Après, c'était Rocky. Après, c'était Le tramway nommé Désir. Et à la fin, c'était donc Chicago, All That Jazz. Alors, on a ouvert les micros à tous les collégiens qui sont dans le studio. On se présente. Bonjour. Bonjour, Kenza.
1: Bonjour.
0: C'est ça?
1: Oui.
0: Alors, vous êtes dans quelle classe?
1: Je suis une cinquième.
0: Cinquième, hein? Dans quel collège?
1: Collège Maria Makeba.
0: Et il se trouve où?
1: Aubervilliers.
0: Tu es contente d'être là?
1: Oui.
0: Vous êtes donc venue à la maison de la radio et de la musique pour visiter France Musique?
1: Oui.
0: Est-ce que vous avez, est-ce que t'as connu, je peux te tutoyer?
1: Oui.
0: Est-ce que t'as connu France Musique avant?
1: Non.
0: Ah, c'est génial. Alors, on va passer à ta voisine. Comment tu t'appelles?
2: Je m'appelle Chérine.
0: Bonjour Chérine.
2: Bonjour.
0: Tu vas bien?
2: Oui.
0: T'es contente d'être dans le studio de France Musique?
2: Oui.
0: Moi je trouve ça génial. California, il y a écrit sur ton t-shirt. California. Alors, est-ce que tu m'avais dit que tu aimerais bien faire du piano?
2: Oui.
0: Et chanter?
2: Essayer, oui.
0: Essayer, chanter. Et t'as pas connu France Musique non plus avant?
2: Non.
0: Tu vas l'écouter, tu penses maintenant, un peu plus?
2: Oui.
0: Et donc vous êtes dans la cinquième, un... Au collège Myriam Makeba, à Aubervilliers. On va passer à ta voisine. Bonjour, tu t'appelles comment?
3: Bonjour, je m'appelle Anan.
0: Bonjour Anan. Vous avez... Enfin, t'as quel âge?
3: J'ai 12 ans.
0: Tu es déjà venue dans un studio de radio?
3: Non, jamais.
0: C'est impressionnant?
3: Oui.
0: C'est impressionnant de t'entendre comme ça. T'aimes bien?
3: Oui.
0: Tu pourrais peut-être faire la radio un jour? Qu'est-ce que t'en oui. penses? C'est pas exclu, c'est ça, hein? Ça donne envie?
3: Oui.
0: Alors, on va passer à ta voisine. Bonjour.
4: Bonjour.
0: Alors, tu t'es préparé un petit texte pour nous, pour les auditeurs de France Musique. Tu t'appelles comment?
4: Je m'appelle Soujoud.
0: Bonjour, Soujoud.
4: J'ai 13 ans, je viens d'Aubervilliers, du collège Myriam Makeba. Je suis venue en sortie scolaire à la maison de la radio et de la musique avec mon collège et l'association de Transsonore.
0: Et ça te plaît?
4: Oui.
0: Bah, bienvenue. Et ton voisin, est-ce que tu peux t'approcher de micro, même s'il va faire... Tu t'appelles comment?
5: Aboubakar.
0: Aboubakar, tu vas bien?
5: Oui, et vous?
0: Ça t'a plu?
5: Un petit peu.
0: Est-ce que tu connais cette voix?
5: Laquelle?
0: Qu'on entend dans la radio. Qu'on a programmé exprès pour vous. Myriam Makeba. Est-ce que tu connais cette chanson?
5: Non.
0: Ben, il faut connaître cette chanson, c'est le nom de ton collège. C'est Myriam Makeba qui chante. On l'écoute? Alors merci d'être venu à France Musique. J'espère que vous allez écouter France Musique maintenant et Myriam.

0: Applaudissements pour tous les collégiens donc du collège Myriam Makeba de Aubervilliers. Merci d'être là. Merci d'avoir parlé parce que je pense que c'est... Vous avez le trac et c'est génial de parler pour la première fois à la radio. Merci, vraiment, merci pour votre courage. Merci d'être venu à la maison de la radio. Un grand merci à Étienne Rouge, qui était aujourd'hui à la réalisation et à la technique. Et un grand merci à Pauline Boisaubert. Et un grand merci évidemment à tous les pédagogues qui sont venus avec vous. Et un grand merci à Antoine Lee qui a tout organisé aujourd'hui pour eux. Portez-vous bien, passez une très belle journée sur France Musique. Je vous retrouve demain à 10h. Tout de suite, vous avez rendez-vous avec Charlotte Landry-Chandez et les grands concerts de la Maison de la Radio et de la Musique. Bonjour Charlotte.
1: Bonjour Denisa, vous êtes bien entourée, il y a une super ambiance dans votre studio.
0: Ah, ben venez voir après les concerts.
1: Mais écoutez, je passerai.
0: Belle journée, sinon à demain.
1: À demain.
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1: Bonjour à toutes et à tous, bienvenue dans notre émission. Aujourd'hui, une plongée dans les années 70 et 80. On s'intéresse à la collaboration entre le chef Leonard Bernstein et l'Orchestre National de France, à retrouver dans la musique de Berlioz, Ravel, César Franck ou encore Camille Saint-Saëns. Pour commencer, je vous emmène au Théâtre des Champs-Élysées à Paris. Le 2 novembre 1976, on écoute le National et Bernstein dans un extrait de Harold en Italie.

La visite de Brigand, tirée de Harold en Italie d'Hector Berlioz, l'Orchestre National de France dirigé par Leonard Bernstein, avec en soliste à l'alto Donald McInnes. Un concert donné le 2 novembre 1976 au Théâtre des Champs-Élysées à Paris. Leonard Bernstein, il aime faire le show. Je vous invite à aller voir la photo sur la page de notre émission, sur notre site francemusique.fr. Une photo choisie avec soin par notre attaché de production Emmanuel Lacaze. Et on y voit Bernstein en vrai rockstar, les bras au ciel, la bouche grande ouverte, tout vêtu de blanc, l'orchestre devant lui, la foule derrière. On dirait d'ailleurs qu'il va se jeter dans la foule. Ça fait un sacré effet. Alors c'est une grande histoire entre Bernstein et l'Orchestre National de France. Ils ont beaucoup joué ensemble et donc à l'automne 1975 au Théâtre des Champs-Élysées, un magnifique moment entre eux avec le concerto pour piano en sol de Maurice Ravel. Bernstein, il sait tout faire, non seulement il dirige et en plus il joue au piano, c'est lui le soliste. On écoute les deuxième et troisième mouvements.

0: 20 septembre 1975, au Théâtre des Champs-Élysées à Paris, un tonnerre d'applaudissements pour l'Orchestre National de France et Leonard Bernstein en soliste et à la direction. C'était les deuxième et troisième mouvements du concerto pour piano en sol majeur de Maurice Ravel.
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0: Bienvenue dans nos grands concerts. Aujourd'hui, on écoute Bernstein et le National et on reste encore un peu avec Ravel qui était entièrement à l'affiche de ce concert du 20 septembre 1975 au Théâtre des Champs-Élysées. Alors à l'époque, Pierre Julien écrit dans l'Aurore, Leonard Bernstein est un de ces chefs à qui rien ne résiste, il a l'enthousiasme et le bonheur chevillés au corps et à l'âme. Il ferait aimer la musique à un sourd, tant sa gestique est expressive, tant elle est déjà en elle-même une œuvre d'art. Il met des fourmis dans les jambes, vous arrache de votre fauteuil. Je défie quiconque n'a jamais entendu une note de musique de résister aux forces qu'il libère dès l'instant qu'il lève sa baguette et excite l'orchestre tel un matador. Fin de citation. Eh bien Bernstein, on va le retrouver tout de suite aux côtés du National dans un extrait de Scheherazade, toujours de Ravel. Voici la flûte enchantée avec en soliste la mezzo-soprano Marilyn Horne.

La flûte enchantée tirée de Scheherazade de Maurice Ravel, Marilyn Horn, accompagnée par l'Orchestre National de France, dirigée par Leonard Bernstein. Un concert donné le 20 septembre 1975 au Théâtre des Champs-Élysées. Petite parenthèse, j'en profite pour vous signaler que l'Orchestre National de France, qu'on écoute beaucoup aujourd'hui, sera aussi mis à l'honneur sur Arte à partir de dimanche avec une diffusion d'un documentaire, donc le 17 mai dimanche à 17h35, dans le cadre d'une série de 4 documentaires intitulés Famous Orchestras, Orchestres Célèbres, déjà en ligne d'ailleurs sur arte.tv. Et on retrouve dans ce documentaire sur le National notre collègue François-Xavier Chemchak qui intervient très régulièrement dans le film, à ne surtout pas manquer donc, et vous pouvez aussi réécouter à ce sujet l'interview donnée par Michel Aurier il y a quelques jours à Jean-Baptiste Urbain sur le site de France Musique et l'application Radio France. On retrouve le National dirigé par Leonard Bernstein, voici maintenant Tzigane de Ravel avec en soliste le violoniste Boris Belkin.

0: Le violoniste Boris Belkin dans Tzigane de Maurice Ravel, l'Orchestre National de France dirigé par Leonard Bernstein. Un concert donné le 20 septembre 1975 au Théâtre des Champs-Élysées à Paris.
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0: Bienvenue dans nos grands concerts. Nous restons avec le National et Bernstein, mais nous changeons de répertoire. Nous allons entendre un extrait de la symphonie en ré mineur de César Franck, qui est son unique symphonie composée à la fin de sa vie, entre 1886 et 1888. Elle est dédiée à Henri Duparc. On y retrouve le principe cyclique qui est cher à Franck, qui mène de l'ombre vers la lumière. On y entend aussi l'influence de la musique de Richard Wagner. Voici donc le premier mouvement de cette symphonie en ré mineur de César Franck.

0: Le premier mouvement de la symphonie en ré mineur de César Franck, l'Orchestre National de France dirigé par Leonard Bernstein, à l'occasion d'un concert donné le 21 novembre 1981 au Théâtre des Champs-Élysées à Paris.
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0: Bienvenue à celles et ceux qui nous rejoignent dans nos grands concerts. Alors à présent, voici la musique de Camille Saint-Saëns, qui est l'auteur de plusieurs poèmes symphoniques. On peut citer Phaéton, La danse macabre. Il y a aussi Le rouet d'Omphale, qu'on va écouter dans un instant, qui est un poème symphonique créé dans sa version orchestrale au concert Pas-de-Loup le 14 avril 1872. On retrouve l'Orchestre National de France dirigé par Leonard Bernstein.

Le Rouet d'Omphale de Camille Saint-Saëns par l'Orchestre National de France sous la direction de Leonard Bernstein, donné à l'occasion d'un concert au Théâtre des Champs-Élysées le 21 novembre 1981. Alors pour finir, on va retrouver Bernstein et le National dans la musique de Robert Schumann. Leonard Bernstein était un grand ami de Rostropovitch, le violoncelliste, qui le considérait comme son frère américain. À l'occasion d'un entretien avec le pianiste Eugène Istomin, il raconte: j'appelais Aaron Copland my American Daddy, mon père américain, et my American Brother, mon frère américain, était Leonard Bernstein. Non seulement Bernstein était un grand musicien, mais c'était un grand ami. Alors Bernstein et Rostropovitch, les voici ensemble aux côtés du National dans un extrait du Concerto en la mineur de Robert Schumann.

0: Le final du concerto pour violoncelle en la mineure de Robert Schumann par Mstislav Rostropovitch en soliste, Leonard Bernstein à la tête de l'Orchestre National de France. Et c'est ainsi que se referme notre émission, une émission à retrouver sur le site de France Musique et à réécouter sur l'appli Radio France pendant une durée de 1 mois. Un grand merci pour votre écoute et un grand merci à notre équipe du jour, Emmanuel Morse-Duncan à la technique, Étienne Rouche à la coordination et merci à Emmanuel Lacaze, notre attaché de production. Je vous retrouve demain matin à 11h30. Dans nos grands concerts, nous nous intéresserons à deux compositrices, Fanny Ensel Mendelssohn et Clara Schumann, qui ne sont pas que la sœur d'eux ou l'épouse d'eux. On écoutera largement leur musique. Tout de suite, vous retrouvez Anne Montaron pour Création Mondiale. Je vous souhaite une excellente journée.
1: La voix de la compositrice chinoise Lan Xinding en exergue à chacune des 5 études pour Guzheng et électronique qu'elle a imaginées pour cette émission et pour la sitariste Léane Dreyer. Quand elle était enfant, Lan Xinding accompagnait au piano son instrument, une amie chère qui jouait, elle, du Guzheng. Depuis qu'elle vit en France, la compositrice écrit pour tout type d'instruments et d'effectifs occidentaux, mais elle n'oublie pas pour autant les sonorités des instruments traditionnels qui ont bercé son enfance. Dans ses études, elle explore chaque jour les richesses de la sitar chinoise en partant d'un geste, d'un timbre issu de la tradition pour lui offrir des prolongements personnels. Aujourd'hui, mercredi, 3e étude présentée à deux voix par la compositrice et l'interprète.
2: La 3e partie s'appelle à l'unge. Ça, c'est une technique un peu comme trémolo. On joue avec très rapide et continué pour obtenir les notes plus fluides.
3: Ça sort un peu du cadre traditionnel.
1: Léane Dreyer, sitariste.
3: Parce que c'est plutôt dans les techniques utilisées dans les morceaux contemporains. En fait, c'est pour essayer de lier les notes. Parce que comme la sitar, elle fait des notes une par une, c'est pas comme un archet ou un autre instrument qui peut faire des notes très très longues. Pour essayer de faire des mélodies longues, on était obligé d'inventer des façons. Du coup, il y a 2 façons. Une, c'est ça. Sinon, une deuxième façon, et c'est le titre de la 3e pièce. Et on lit les 4 doigts pour faire très rapidement, pour aussi de faire une liaison.

0: La troisième étude pour Gucheng et électronique de Lan Xinding, dans l'interprétation de Léane Dreyer, jeune musicienne actuellement active à Shanghai, où elle termine ses études, parallèlement à une activité de concertiste. Léane a plongé avec beaucoup de bonheur dans la musique de ses études pensées pour elle. En les interprétant dans notre studio le mois dernier, elle avait à l'esprit certaines peintures chinoises traditionnelles, les gestes du peintre et la façon dont l'encre peu à peu pénètre le papier. La suite du feuilleton demain avec une quatrième étude.
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3: Tout de suite, vous retrouvez Christian Merlin pour Au cœur de l'orchestre. Il est quasiment 13h.

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1: Bonjour à tous, bienvenue au cœur de l'orchestre. Nous voici donc arrivés à la période contemporaine de notre saga du Philharmonique de Vienne. L'occasion de faire un point sur les nouveaux visages. Chaque époque a son premier violon emblématique. Il est temps que je vous dise un mot de Rainer Honeck, qui est pour moi un des plus grands. Une ascension rapide et continue. Il entre à 20 ans en 1981 dans le Tutti. Il prend dès l'année suivante la place de chef d'attaque, puis celle de violon solo pour le ballet, un poste qui n'existe plus. On se doutait bien que le prochain poste de concertmeister du Philharmonique lui reviendrait. C'est ce qui se produit en 1991 à la faveur de la démission d'Erich Binder, un homme assez désagréable avec qui plusieurs chefs ne voulaient plus jouer. Honeck est le concertmeister idéal. Sa présence est tranquille, souriante, sa sonorité de violon douce, rayonnante. Je ne suis pas sûr que quelqu'un aujourd'hui joue aussi bien que lui le solo d'une vie de héros de Richard Strauss.

Elle est aujourd'hui l'un des quatre concertmeisters du Philharmonique de Vienne, Albena Danaïlova. Vous l'entendiez ici dans le concerto de Glazounov, enregistré lors d'un concert du Festival de Sofia en 2024, que je suis allé chercher sur Internet. Eh bien, lorsqu'Albena Danaïlova a demandé un temps partiel pour s'occuper de ses enfants,

enfants, on s'est aperçu que le Philharmonique de Vienne avait fini par devenir un orchestre normal, autrement dit un orchestre mixte, car jusqu'ici, depuis le début de cette saga, je ne vous ai parlé que d'un orchestre masculin. Le Philharmonique de Vienne a été le dernier orchestre symphonique à s'ouvrir aux femmes. L'Opéra de Paris l'a fait en 1974, le Philharmonique de Berlin en 82. Il faudra attendre 1997 pour que le Philharmonique de Vienne s'y mette. Et encore, aura-t-il fallu que la ministre de la Condition féminine du gouvernement autrichien interpelle directement l'orchestre, suivi par la chargée des droits des femmes du Land de Salzbourg, qui menaçait de porter plainte pour manquement à la loi sur l'égalité. Alors, je rembobine un peu. Dès 1963, la question se pose. L'orchestre cherche un harpiste, car aucun ne fait l'affaire. Une femme est envisagée, une américaine, Christine Stavrech, venue du New York Philharmonic. Karajan est pour, le professeur de harpe à l'Académie de Vienne est reçu par le comité de l'orchestre et dit à ses collègues en gros « Vous devrez de toute façon y venir, car moi, dans ma classe, je n'ai que des filles. » Et pourtant, c'est un refus. En 1971, on admet finalement une harpiste hongroise, Anna Lelkes. Très bien, sauf qu'attention, elle intègre l'orchestre de l'Opéra de Vienne, mais on ne lui donne pas le titre de sociétaire du Philharmonique de Vienne. Autrement dit, elle joue, mais n'a pas le titre et ne figure pas sur la liste. Vous voyez où va se loger la mauvaise foi. Ça n'est qu'après 26 ans de bons et loyaux services, en 1997, qu'Anna Lelkes est finalement titularisée pleinement et entièrement. Alors, en hommage à cette pionnière patiente, on l'écoute. Anna Lelkes, elle accompagne le ténor Joseph Retti dans le psaume 23 de Liszt.

Quand la première femme du Philharmonique de Vienne, la harpiste Anna Lelkesch, qu'on entendait à l'instant dans Liszt avec le ténor Joseph Reti, a été admise, le délégué du Philharmonique d'alors, le violoncelliste Werner Reisel, a démissionné. On a aussi retrouvé un débat de 1985 à la radio allemande WDR, où sont invités plusieurs membres du Philharmonique de Vienne qui enfilent les perles. Alors je vous en cite trois. Le rythme de travail serait désorganisé par les congés maternité. Les rapports sont plus directs dans un groupe d'hommes. Et, tenez-vous bien, la patte sonore d'une symphonie de Mahler demande une énergie masculine. Heureusement, le processus devient irréversible dans les années 2000. En 2001 est engagée l'altiste Ursula Pleichinger, première femme non harpiste. Au début, il y a encore des ratés, notamment la non-titularisation de la violoniste Iva Nikolova ou de la oboïste Hélène Kenieri qui déclenche des polémiques dans la presse. Dans le cadre de mes recherches, j'ai demandé à une musicienne arrivée parmi les premières en 2004 si elle voulait bien témoigner de ses premières années à l'orchestre et elle m'a répondu très gentiment qu'elle ne souhaitait pas revenir sur cette période qui restait pour elle un souvenir difficile. Mais je vous ai dit que les années 2000 avaient vu le départ à la retraite de toute la génération arrivée dans les années 60. Or, pour la nouvelle génération, la mixité n'était plus du tout un problème. Les quatre derniers concours de recrutement dans les premiers violons ont été remportés par une femme, les six derniers dans les seconds violons par une femme. Aujourd'hui, l'orchestre compte 25 femmes, dont une bassoniste française, la formidable Sophie d'Artigalong, aujourd'hui sous le nom de Sophie Dervaux. On l'écoute dans Vivaldi.

0: Le larghetto du concerto RV 481 de Vivaldi par Sophie Dervaux. Son solo à Vienne depuis 2015. Elle y avait rejoint une autre Française, la violoniste Isabelle Ballot, engagée dès 2005. Et ainsi, on se dirige vers le dernier épisode où on essaiera de voir comment une institution du 19e siècle entre dans le 21e sans perdre son âme. Et pour ça, nous retrouverons Marie Groux et Gilles Gaillard.
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5: Bonjour et bienvenue, voici les essentiels du chef d'orchestre Rudolf Kempe, seconde émission de ce portrait discographique, 50 ans après sa mort et après plusieurs partitions du 19e siècle entendues hier, de Beethoven à Richard Strauss en passant par Smetana, Wagner, Brahms ou Tchaïkovski, place au 20e siècle, en commençant avec Gustav Mahler, qui entame en 1901 la composition de ses Kinder Totenlieder, des chants sur les enfants morts, à partir de poésie signée Friedrich Rückert. Rudolf Kempe dirige ici l'Orchestre Philharmonique de Berlin, sous la direction donc de Rudolf Kempe. C'est le baryton Dietrich Fischer-Dieskau qui interprète ce lead de Mahler. Souvent, je pense qu'ils sont allés marcher dehors et qu'ils reviendront bientôt à la maison. La journée est belle, n'aie pas peur, ils font seulement une longue promenade.

Ils sont seulement allés marcher dehors, ils vont rentrer maintenant, n'aie pas peur, la journée est belle, ils marchent juste vers ces sommets. Ils sont juste allés devant nous, et ils ne veulent pas rentrer à la maison, nous les rattraperons sur ces sommets dans le soleil. La journée est belle sur ces sommets, nous dit ce texte de Friedrich Rückert, mis en musique par Gustav Mahler, un extrait des Kinder Totenlieder, interprété en 1955 par Dietrich Fischer-Dieskau avec l'Orchestre Philharmonique de Berlin, sous la direction de notre héros du jour, Rudolf Kempe, qu'on va entendre aujourd'hui, dirigeant des parties de Stravinsky, Richard Strauss, Franz Schmidt, Leo Janáček, Prokofiev ou encore Benjamin Britten. Mais on va rester encore quelques instants avec Gustav Mahler qui nous permet de retrouver une autre grande voix du XXe siècle, celle de Janet Baker. 20 ans après, en 1975, Rudolf Kempe dirigeait l'orchestre symphonique de la BBC pour un concert lors duquel il était programmé le chant de la terre de Gustav Mahler, Das Lied von der Erde, dont on va écouter Von der Schönheit, de la beauté, un poème en allemand mais d'inspiration chinoise. Tout d'abord, des jeunes filles cueillent des fleurs de lotus au bord de l'eau. La musique décrit cette atmosphère. Et puis, on entendra au milieu des cavalcades une troupe de jeunes gens qui arrivent au trot face à ce beau spectacle. Un extrait du chant de la terre de Gustav Mahler sur France Musique.

C'est certainement l'une des interprétations les plus convaincantes et les plus fascinantes du chef-d'œuvre de Mahler, Das Lied von der Erde, le chant de la Terre, à avoir jamais paru sur disque. La collaboration entre Rudolf Kempe, chef légendaire, disparu prématurément, il mourut moins d'un an après ce concert, et Janet Baker donne une lecture d'un raffinement artistique extrême. Voilà ce qu'écrit Alan Blith dans le livret de ce disque BBC Worldwide Music, qui proposait donc une restitution de ce concert de 1975, lors duquel la chanteuse interprétait Das Lied von der Erde, le chant de la Terre de Gustav Mahler. Le Mahler de Kempe, écrit Blith, n'est pas bien servi par le disque, ce qui rend d'autant plus précieux le document que voici. Du début à la fin, on notera sa précision méticuleuse, caractéristique dans la définition de la texture orchestrale, si essentielle dans la musique de ce compositeur. Fin de citation. Rudolf Kempe, qui avait été nommé en décembre 1974 directeur musical de cet orchestre symphonique de la BBC, malheureusement, il meurt 2 ans plus tard et 50 ans après. Nous lui rendons hommage en écoutant quelques-uns de ses enregistrements, notamment avec la Staatskapelle de sa ville natale, Dresde, qu'il a dirigé notamment dans L'Oiseau de feu d'Igor Stravinsky.

Danse infernale du roi Kashchei, berceuse et finale de l'Oiseau de feu d'Igor Stravinsky, dans une version révisée par le compositeur en 1919. C'était la Staatskapelle de Dresde dirigée par Rudolf Kempe quelques semaines avant sa mort en 1976, avec cet orchestre qu'il aimait particulièrement, avec lequel il a enregistré l'intégralité des œuvres symphoniques de Richard Strauss, une intégrale marquée et devenue anthologique, des poèmes symphoniques, des concertos, notamment de Don Quichotte qu'on écoutait hier avec le violoncelliste Paul Tortelier. Assez peu d'opéra, même si Rudolf Kempe était un grand chef lyrique, on notera quand même une Ariane Anaxos avec Gundula Janowitz. Et puis voici un extrait du Chevalier à la Rose qui va nous permettre de retrouver la voix de Fritz Wunderlich. Je l'évoquais hier, ce merveilleux ténor, puisque nous avons écouté un extrait de La fiancée vendue de Smetana, mais c'était un extrait seulement instrumental dans un enregistrement en allemand où on peut entendre Wunderlich. Alors Wunderlich, le voici, non pas en allemand, mais en italien, puisque c'est un personnage qui est le chanteur italien dans le Rosenkavalier, dans le Chevalier à la Rose de Strauss que voici. Et c'est l'orchestre d'État de Bavière dirigé par Rudolf Kempe qu'on écoute sur France Musique.

0: 1966, à l'Opéra de Munich, Rudolf Kempe dirigeait l'orchestre d'État de Bavière pour des représentations du Chevalier à la Rose, Der Rosenkavalier, de Richard Strauss, sur un livret de Hugo von Hofmannsthal, avec donc le ténor Fritz Wunderlich, qui interprétait ce chanteur italien, avec à sa côté deux voix de basse, Kurt Böhme et Josef Knapp.
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0: Alors voici de nouveau un extrait de cette intégrale des œuvres orchestrales de Richard Strauss. J'évoquais hier le Don Quichotte qu'on a écouté. Et puis voici le Chevalier à la Rose. Alors non pas l'opéra, mais l'opéra donc de 1911, mais la suite d'orchestre, l'une des suites d'orchestre que Richard Strauss a tirée de cette partition bien plus tard, en 1944-45. Suite d'orchestre d'ailleurs légèrement révisée par Rudolf Kempe. On va écouter cette suite de valse par ce qu'on considère comme le plus vieil orchestre symphonique au monde. Pensez donc qu'on trouve des traces d'un orchestre à Dresde en 1548, il y a plus d'un demi-millénaire. Cette Staatskapelle de Dresde, aujourd'hui dirigée par Daniel Egatti, eh bien Rudolf Kempe en fut directeur musical, lui qui est né à Dresde et qui était saxon, entre 1949 et 1953.

entre ses doigts toute musique à l'aisance de la musique de chambre. Voilà ce que déclarait Rudolf Serkin, immense pianiste, au sujet d'un autre Rudolf, Rudolf Kempe, qui dirigeait ici la Staatskapelle de Dresde dans une suite de valse de la Chevalier à la Rose de Richard Strauss enregistrée en 1970. Rudolf Kempe avait vu le jour en 1910 à Dresde, et dans cette même ville, un an plus tard, en 1911, avait eu lieu la création de ce chef-d'œuvre de Richard Strauss et Hugo von Hofmannsthal, Der Rosenkavalier, Le Chevalier à la Rose. Nous avançons peu à peu dans l'histoire de la musique sur France Musique en compagnie de Rudolf Kempe. Nous voici maintenant en 1914 avec un musicien assez peu connu en France, mais tout à fait respecté à Vienne. Il s'agit de Franz Schmidt, non seulement parce qu'il a été membre de l'Orchestre Philharmonique de Vienne et donc de l'opéra d'État de Vienne en tant que violoncelliste, mais aussi parce que ses partitions ont été souvent interprétées, par exemple son Notre-Dame. C'est un opéra de 1914 dont on va écouter un intermezzo, Notre-Dame opéra créé en allemand, mais d'après le fameux Notre-Dame de Paris de Victor Hugo. Dans cet opéra de Franz Schmidt, on retrouve les personnages de Esmeralda, Quasimodo, Frollo, Phébus, Gringoire. On va écouter la partition la plus souvent jouée, enregistré de cette œuvre de Franz Schmidt. C'est un intermezzo avec justement les Wiener Philharmoniker.

Intermezzo de l'opéra Notre-Dame de Franz Schmidt. C'était donc l'orchestre philharmonique de Vienne, dirigé par Rudolf Kempe. Rudolf Kempe qui a été salué par de nombreux musiciens, notamment au sein de l'orchestre symphonique de la BBC, dont il a été l'éphémère directeur musical, nommé un peu de temps avant sa mort. Ainsi, Eli Guerin, premier violon de cet orchestre symphonique de la BBC, déclaré de la première à la dernière répétition d'une œuvre. Rudolf Kempe informait progressivement l'orchestre de sa vision et de la manière dont il allait la présenter. L'essentiel était obtenu par la clarté inhabituelle de sa battue et de ses gestes. Il faisait ses rares commentaires calmement, presque nonchalamment, laissant l'orchestre le temps de réfléchir, si bien qu'en concert,

chacun était capable de donner le meilleur de lui-même. Fin de citation. Et puis en voici un exemple avec une autre archive de la BBC de 1974. Le BBC SO, comme on l'appelle, BBC Symphony Orchestra, interprété sous sa direction la Sinfonietta de Leoš Janáček, partition tout juste centenaire puisqu'elle date de 1926 et dont on écoute un extrait qui s'appelle « Le monastère de la Reine ».

Le troisième mouvement moderato de la Sinfonietta de Leoš Janáček, surnommé le Monastère de la Reine, c'était l'orchestre symphonique de la BBC, dirigé en 1974 par Rudolf Kempe. Et voici ce que déclarait sa veuve Cordula Kempe, qui est décédée il y a quelques mois de cela, en 2024. Rudolf travaillait avec l'orchestre de la BBC depuis 1953, lorsqu'on l'avait invité à diriger à Covent Garden. Il le connaissait donc assez bien. Et inversement, et quand il a dû quitter Dresde, la Grande-Bretagne est devenue sa seconde patrie. Bien que les autorités d'Allemagne de l'Est aient proposé de le laisser continuer à aller et venir, sa maison était surveillée. Il voyait des gens se faufiler dans son jardin et son téléphone était sur écoute. Et cela, il ne le supportait plus. Il adorait travailler avec les musiciens britanniques. Ils sont très vifs, on n'est jamais obligé de leur parler beaucoup ou d'expliquer longtemps, car ils comprennent vite. Il travaillait rapidement lui aussi, c'était dans ses habitudes. Il avait fait un apprentissage typique de l'avant-guerre dans les théâtres d'opéra allemands, où l'on formait véritablement un ensemble. Tout le monde était présent tout le temps et on travaillait tout en profondeur. Le fait d'être invité à diriger d'autres orchestres dans toute l'Europe et en Amérique, et d'être aussi à l'aise dans l'opéra que dans la musique symphonique, pensez donc que son répertoire était incroyable, plus de 100 opéras, près de 700 œuvres orchestrales, cela suffit à développer la faculté de travailler vite. Je suis sûr que c'est l'une des raisons pour lesquelles il a su faire comprendre aussi vite à l'orchestre de la BBC ce qu'il devait faire. Fin de citation. Cet orchestre de la BBC qu'on va retrouver avec Rudolf Kempe dans une partition de Sergei Prokofiev, dont voici une suite orchestrale, L'amour des trois oranges, avec tour à tour Les Ridicules, Scène infernale, La Marche, qui est la partition la plus célèbre, Scherzo, Le Prince et la Princesse, et La Fuite.

29 août 1975 à Londres, au Royal Albert Hall, c'était l'orchestre symphonique de la BBC dirigé par Rudolf Kempe dans un extrait de L'amour des trois oranges, Serge Prokofiev, une suite opus 33 bis au cours de laquelle on a pu entendre les ridicules, scène infernale, marche, la fameuse marche, le scherzo, le prince et la princesse et l'instant, la fuite. C'était une silhouette saisissante, très grande et mince, ce qui aide pour un chef d'orchestre, déclarait Cordula Kempe, la veuve de Rudolf Kempe. Autre chose de très frappant, disait-elle, et qu'on n'avait pas besoin d'être musicien pour remarquer, son langage corporel était très esthétique, mais sans jamais être gênant ou trop dansant. Ses gestes étaient toujours pertinents. Les mouvements qu'il faisait étaient clairs, beaux, économiques, c'était l'essentiel. De même, personne ne l'aurait qualifié d'intellectuel parce qu'il ne se mettait pas en valeur et qu'il ne parlait pas beaucoup en répétition. Il s'immergeait simplement dans la musique. Fin de citation. Et il s'immerge de nouveau dans la musique de Sergueï Prokofiev, Rudolf Kempe, que voici à la tête de l'orchestre symphonique de la radio bavaroise dans la 7e symphonie du compositeur russe.

Un Dante espressivo, un extrait de la 7e symphonie opus 131 de Sergueï Prokofiev avec l'orchestre symphonique de la radio bavaroise dirigé par Rudolf Kempe, ainsi évoqué par le musicologue Eckhard Schwinger. Lorsque fut produit cet enregistrement au début de 1976, personne ne pensait que ce serait le dernier sous la direction musicale de Rudolf Kempe. Rien ne le laissait supposer. Un grand projet de production de disques avec Kempe venait d'être achevé, l'intégrale des œuvres instrumentales de Richard Strauss. Un autre projet non moins important devait suivre, l'intégrale des opéras de Strauss. Le 12 mai 1976, Rudolf Kempe, l'un des chefs d'orchestre les plus sensibles et les plus cultivés de notre temps, mourait soudainement à Zurich, à l'âge de 65 ans.

0: Lui aussi est mort en 1976. Le 4 décembre prochain, ce sera les 50 ans de sa mort. On écoutait un extrait de la Sinfonia der Requiem de Benjamin Britten avec l'orchestre de la Staatskapelle de Dresde dirigé par Rudolf Kempe.
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0: Et bonjour Lionel Esparza.
2: Bonjour François-Xavier Chomchak, il est décédé il y a quelques jours, vous nous en parlez demain?
0: Absolument, demain et après-demain, deux émissions sur le pianiste Jean-Bernard Pommier. Et pour cela, la discothèque de Radio France a numérisé de nombreux micro-sillons qu'on écoutera à partir de demain.
2: Super, à demain.
0: À demain.
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2: Bonjour à tous. Comme tous les mercredis dans Relax aujourd'hui, c'est Petit Poussé, votre jeu à énigmes hebdomadaire. Un personnage à découvrir à travers des indices éparpillés au fil de l'émission en mots-clés et en musique. Pour vos réponses, c'est moins simple. Vous le savez avec le nouveau site, mais on y arrive. Sur la page du jour, soit le bouton à trois petits points verticaux dans la fenêtre principale, soit le lien Contactez-nous dans le corps du texte. Un salut à l'une de nos poussettistes officielles, Olga, qui a concocté le personnage, les indices et même le dessin du site. Merci Olga. 16 heures en disque de légende, l'intégrale des symphonies de Beethoven par Bruno Walter. Mais tout de suite, nous jouons au Petit Poussé.

L'ouverture d'une vie de héros de Richard Strauss par Karl Böhm et la Staatskapelle de Dresde, qui est le héros en question. Eh bien, le compositeur était presque transparent sur le sujet. Ni héros antique, ni héros de chevalerie, mais simplement et au second degré, l'artiste moderne qui, comme le héros des âges farouches, a lui aussi ses ennemis, ses idéaux, ses victoires et ses défaites, il faut bien le dire. Le 27 avril 1673 est une date importante dans l'histoire de l'art lyrique en France. C'est la création de Cadmus et Hermione, de Jean-Baptiste Lully pour la musique, mais aussi de Philippe Quinault pour le livret. C'est important parce que c'est la première tragédie en musique à être donnée en France. Elle va lancer une mode et plus que cela, un goût pour le genre lyrique. De ce Cadmus et Hermione, on écoute ici la Chaconne.

0: Un extrait de Fidelio de Beethoven dans la version Claudio Abbado.
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0: Mercredi, nous jouons au petit poussé. Il n'y a qu'une seule bonne réponse arrivée. Mais les indices sont progressifs aujourd'hui. Je veux dire progressifs en trouvabilité. Donc ne vous inquiétez pas, ça va venir. Peut-être avec cet extrait de la chauve-souris de Johann Strauss. On est chez le prince Orlovski. La fête bat son plein. Eisenstein se présente sous le nom de marquis Renard. Il est là en secret de sa femme, dont il est très étonné de voir la servante, Adèle, parmi les invités. Celle-ci qui est également venue en secret et déguisée lui chante alors le célèbre air moqueur. Mein Herr Marquis. Monsieur le Marquis, un homme comme vous devrait comprendre. Je vous conseille de mieux regarder les gens.

Délicieuse Rita Streich en Adèle de la chauve-souris de Johann Strauss. En ces temps où on fait la chasse aux migrants aux États-Unis, c'est peut-être pas mauvais de réécouter l'un des grands chefs-d'œuvre américains, West Side Story de Leonard Bernstein, qui, rappelons-le, est l'histoire de deux bandes rivales, de jeunes pas tous très recommandables. Il y a les Jets, qui sont des blancs américains, mais d'origine irlandaise ou polonaise selon les cartes, et les Sharks, des immigrés portoricains. Les deux se disputent le contrôle d'un quartier de New York, tout en chantant les bienfaits de l'Amérique. America, America, ça n'empêche pas.

Un extrait de West Side Story de Leonard Bernstein, America, dans la version de Michael Tilson Thomas. Jacques Offenbach a beau être souvent considéré comme un symbole de la République de son temps et du pouvoir. En réalité, ses œuvres sont des critiques permanentes de la société d'alors, de la bourgeoisie, des autorités impériales et même de cet intouchable qu'était l'armée. Ainsi, dans La Grande Duchesse de Gerolstein, satire du monde militaire, avec un général qui est parodié jusqu'au ridicule, le général Boum, qui bombe le torse, mais qui n'est pas très redoutable. Et pif paf pouf, et tarapapapoum, je suis moi le général Boum Boum.

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François Leroux dans un extrait de La Grande Duchesse de Gerolstein de Jacques Offenbach, version Marc Minkowski. Elle est ancestrale, cette capacité de l'opéra à s'inscrire dans la grande histoire pour la commenter, l'assimiler, l'interpréter et puis construire le présent. Ici, les dialogues des Carmélites de Francis Poulenc qui se déroulent en pleine Révolution française durant les sombres heures de la terreur. Bernanos, on le sait, a été inspiré par une histoire vraie, celle des Carmélites de Compiègne, guillotinés le 17 juillet 1794 à Paris et dont les restes furent jetés dans les fosses communes du cimetière de Picpus, avec cette scène finale bouleversante, leur exécution sous la guillotine et sur le Salve Regina.

0: Dernière mesure des dialogues des Carmélites de Francis Poulenc dans la version Kent Nagano à l'Opéra de Lyon.
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0: Nous jouons, je vous le rappelle aujourd'hui, au petit poussé. Les réponses ont vraiment fini par venir. Oh, il y en a pas mal maintenant. On va pouvoir tirer au sort. Pas tout de suite. Hein. Non. On a encore 10 minutes pour trouver jusqu'à, 15h50 aujourd'hui. On a beau être un grand compositeur, quand il faut gagner sa croûte, on fait pas toujours dans le détail. On suit l'argent comme il vient. Ainsi, Bedřich Smetana, en 1848, avec cette marche pour la garde nationale, tellement martiale et peu subtile, sous la plume de l'auteur de la Moldao, tout de même. Moi, je ne peux imaginer qu'une commande.

C'était de Bedřich Smetana ce qu'on vient d'entendre, Marche de la Garde Nationale en Ré majeur dans sa version pour orchestre. Ah, on va faire un petit écart de notre petite poussée, pardon, ça n'a rien à voir avec notre jeu, hein. Bien sûr, rien du tout, mais puisque j'ai les courriers des auditeurs, vous me demandez régulièrement, c'est qui Napoléon? Ben oui, le petit jingle avec lequel on referme, relaxe tous les vendredis. Eh Napoléon, on dirait que c'est la fin, d'où ça vient? Eh bien ça vient des Aristochats de Walt Disney. C'est la réplique presque finale entre les deux chiens idiots dont l'un s'appelle Napoléon. C'est juste avant le générique, où bien sûr tout le monde, même les chiens, veut devenir un cat.

Le final des Aristochats, le film de Walt Disney, si vous posiez la question, l'auteur de ce « Tout le monde veut devenir un chat », c'était George Bruns. 2 minutes seulement avant de refermer la boîte mail de vos réponses pour le petit poussé du jour. Réponse vraiment dans 9 minutes après ce qui suit. L'une des dernières pièces du compositeur américain George Antheil, créateur hors norme, qui écrivit du très avant-gardiste, du presque traditionnel, et puis des curiosités comme cette pièce intitulée « McConkie's Ferry ». Antheil décrit une bataille militaire très précise, la bataille de Trenton, qui se déroula le 26 décembre 1776 lors de la guerre d'indépendance des États-Unis et fut gagnée par George Washington. Avec des troupes, une traversée, une bataille, enfin toute une fresque militaire et patriotique.

0: C'était la musique de George Antheil qu'on entendait ici, McConkie's Ferry, sous la direction de Théodore Kuchar.
1: Ça y est, j'ai trouvé!
0: La solution du petit poussé du jour, c'était Lafayette. Enfin, Gilbert Dumotier de Lafayette pour le patronyme complet. Les indices, le héros avec Richard Strauss, son titre marquis avec Johann Strauss, son grade général avec Offenbach, l'Amérique avec Bernstein, son ami George Washington à l'instant avec George Antheil, son séjour en prison avec Fidelio, la garde nationale qu'il dirigea avec Smetana, la terreur dont sa famille fut victime avec Poulain, qui au passage le cimetière de Picpus où Lafayette est enterré, deux des vaisseaux qu'il emprunta vers les États-Unis, l'Hermione en 1780 et le Cadmus en 1824, d'où Cadmus et Hermione de Lully, ça s'invente pas. Et enfin, allusion au générique des Aristochats, puisque le chien qui donne la réplique à Napoléon dans le dessin animé s'appelle Lafayette, je vous le dis tous les vendredis. Les gagnants, le premier nommé Jean-François de Gajalaselve à 15h15, bravo Jean-François, et puis Michel de Marseille, Guillaume de Saint-Étienne, Sylvia de Toulon et Jacques de Molière. Félicitations à tous les cinq, vos disques cadeaux vous parviendront d'ici une dizaine de jours. Illustration finale avec le Yankee Doodle, joué lors de la bataille de Yorktown, l'une des grandes batailles de l'indépendance américaine à laquelle participa Lafayette avec ses troupes.

0: Yankee Doodle par la Camerata de Boston, dirigée par Joel Cohen. Il est 16h.
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0: Notre légende du jour, l'intégrale des symphonies de Beethoven par Bruno Walter et l'orchestre de la Columbia.

Le scherzo de la 7e symphonie de Beethoven par Bruno Walter et l'orchestre symphonie de la Columbia en février 1958. Bruno Walter avait été chassé d'Europe par la politique antisémite des nazis, il s'était exilé et il finit par se réfugier aux États-Unis en 1939. Il avait alors 63 ans, c'était un chef mondialement connu, réputé, respecté. Tous les orchestres américains lui firent donc des ponts d'or pour l'attirer. La NBC, Boston, Los Angeles, New York, Chicago. Il n'est pas jusqu'à la firme Columbia qui crée un orchestre, rien que pour lui, comme la NBC l'avait fait des années auparavant pour Toscanini. Le Columbia Symphony Orchestra, qui était constitué de quelques-uns des meilleurs musiciens d'orchestre américains. Avec cette formation dévouée, Bruno Walter grava en quelques années des dizaines de disques, souvent exceptionnels. Entre autres, cette intégrale des symphonies de Beethoven, dont il était un interprète magistral, libre, apollinien.

0: L'andante de la cinquième symphonie de Beethoven, c'était Bruno Walter et l'orchestre symphonique de la Columbia en janvier 58, extrait de leur intégrale des symphonies de Beethoven pour le label Columbia, un disque de légende à retrouver et podcaster sur le site de France Musique et sur l'appli Radio France.
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L'intermezzo de la troisième sonate de Johannes Brahms, joué par Alexandre Kantorov, qui n'est pas seulement l'incroyable musicien qu'on connaît, mais aussi directeur artistique du festival Pianopolis d'Angers, l'édition 2026 débute ce soir. Elle se poursuivra jusqu'à dimanche, je vous en parle bien sûr pour tous nos amis angevins. Le piano est au centre de ce festival, l'ouverture comme mot d'ordre, puisqu'il y a du cinéma, des rencontres, du jazz, des visites et bien sûr des concerts. Tanguy de Villancourt et l'orchestre des Pays de la Loire, Jakub Józef Orliński, et puis au programme également samedi, un récital de la grande Elisabeth Leonskaya.

0: Le scherzo de la première sonate de Tchaïkovski par Elisabeth Leonskaya qui sera samedi au festival Pianopolis d'Angers. Un grand merci à Camille Jost et José Bernays. Bonjour Aurélie Moreau.
1: Bonjour Lionel Esparza.
0: Je vous la fais la blague obligatoire pour
1: allez-y.
0: Votre invité ce soir.
1: Obligatoire, je sais pas, mais...
0: C'est-à-dire qu'à force, ça fait
1: un répétit.
0: J'irai revoir mon Normandie. Non,
1: ah, elle est pas
0: vous,
1: mal.
0: Vous la connaissiez pas celle-là?
1: J'y avais pensé, mais j'ai pas osé.
0: Non, mais vous savez, quand vous n'osez pas, vous me demandez. Hein. Le ridicule n'a pas de limite chez moi.
1: Oh là là, bah écoutez, comme vous y allez. Mais non, mais elle était bonne quand même.
0: Bien sûr.
1: À quelques lettres près, on y
0: voilà,
1: est. Hein.
0: Oui, oui.
1: Eugène Normandie,
0: ouais,
1: tout
0: ça.
1: De même, qui a façonné le son de l'orchestre de Philadelphie. Et c'est lui qu'on écoute dans Star du Classique. À demain.
0: À demain.
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1: Bonjour à tous, grand plaisir de vous retrouver aujourd'hui autour des enregistrements d'Eugène Ormandy, chef d'orchestre aux possibilités infinies qui a fait de l'orchestre de Philadelphie l'un des plus beaux du XXe siècle avec un son immédiatement reconnaissable. Eugène Ormandy, c'est plus de 40 ans à la tête de l'orchestre de Philadelphie, des milliers de concerts, une discographie immense. Et pourtant, c'est un simple concours de circonstances qui va le pousser à prendre la baguette de chef d'orchestre. Très vite, tout le monde comprend qu'il est un chef d'orchestre né, un chef capable de virtuosité, de raffinement et doté d'un sens du théâtre absolument irrésistible. Et justement, voici une ouverture pleine d'élan et de panache. C'est l'ouverture du Baron de Tzigane de Johann Strauss.

L'ouverture du Baron Tzigane de Johann Strauss, une musique créée en 1885 à Vienne et qui appartient à cette dernière grande période de l'opérette viennoise. Ouverture interprétée par le Philadelphia Pops Orchestra sous la direction d'Eugène Ormandy. Le grand Eugène Ormandy qui est né à Budapest le 18 novembre 1899. Son père est dentiste, mais surtout son père est passionné de violon à tel point qu'avant même la naissance de son fils, il avait déjà décidé que celui-ci deviendrait violoniste. Et pour mettre toutes les chances de son côté, il lui donne le prénom Jenő, c'est-à-dire Eugène en hongrois. Il lui donne ce prénom en hommage au grand violoniste et pédagogue hongrois Jenő Ubay. Et effectivement, le petit Eugène Ormandy se révèle d'une précocité stupéfiante. À 4 ans, on découvre qu'il possède l'oreille absolue. Il commence aussitôt le violon avec son père. Et l'année suivante, à 5 ans seulement, il devient le plus jeune élève de l'Académie royale de musique de Budapest.

Le deuxième mouvement de la 101e symphonie de Joseph Haydn, la célèbre symphonie qu'on appelle l'horloge, un surnom qui vient bien sûr de ce tic-tac régulier que l'on entend dans ce deuxième mouvement interprété par l'orchestre de Philadelphie sous la direction d'Eugène Normandy. Eugène Normandy qui fut donc un musicien d'une précocité exceptionnelle. Après avoir été le plus jeune élève de l'Académie royale de Budapest, il en devient aussi le plus jeune diplômé. Entre-temps, il a également travaillé la composition avec Zoltán Kodály et le violon avec le célèbre Jenő Ubay. En 1917, tout juste sorti de l'adolescence, il obtient ses diplômes de violoniste et de professeur avec les plus hautes distinctions. Il commence une carrière de violoniste, il donne des concerts, il part en tournée, mais au début des années 1920, la Hongrie traverse une période difficile après la Première Guerre mondiale. Alors le jeune musicien décide de tenter sa chance aux États-Unis. Il débarque à New York avec son violon, quelques dollars en poche et sans imaginer une seule seconde qu'il allait devenir l'un des chefs d'orchestre les plus célèbres du monde.

Extrait de Casse-Noisette, l'un des ballets de Tchaïkovski, avec cette marche à l'instant interprétée par l'orchestre de Philadelphie sous la direction d'Eugène Ormandy. Et puis aux États-Unis, Eugène Ormandy sera désormais reconnu partout et par tous. Les plus grands orchestres se l'arrachent, les solistes adorent travailler avec lui et le public découvre un chef capable de virtuosité et de sensualité aussi. Et ses qualités vont séduire un compositeur, elles vont séduire Sergueï Rachmaninov. Je cite Rachmaninov quand il dit en 1940 « Désormais, chaque fois que j'écris, c'est avec le son de Philadelphie dans mes oreilles. Aussi qu'il me soit permis de dédier mes danses symphoniques au meilleur orchestre au monde et à son chef, Eugène Ormandy. »

0: Eh bien voilà une partition qui semble écrite pour l'orchestre de Philadelphie. C'était le troisième mouvement de la troisième symphonie opus 44 de Sergueï Rachmaninov dans un enregistrement réalisé en 1967 par l'orchestre de Philadelphie, dirigé par Eugène Normandie.
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0: Et alors, on sait que pourtant, les débuts américains d'Eugène Normandie sont loin d'être des triomphes. En 1921, à la suite d'une tournée en Autriche, il accepte une proposition alléchante au premier abord, une proposition susceptible de lui ouvrir les portes de l'Amérique musicale. Alors, il réunit ses économies, il fait le voyage et il s'aperçoit, une fois sur place, que toutes ses belles promesses se sont envolées. Pour gagner sa vie, Eugène Normandie va s'installer modestement parmi les violonistes d'un célèbre cinéma new-yorkais, et les mois passent jusqu'à ce soir de septembre 1924 où le chef d'orchestre tombe malade. C'est alors Eugène Normandie qui le remplace. Il dirige un extrait de la 4e symphonie de Tchaïkovski. Il découvre un nouvel instrument, nous dit-il, plus riche et plus complet que le violon. Il découvre l'orchestre.

C'était l'air de la troisième suite pour orchestre de Jean-Sébastien Bach dans un arrangement pour cordes réalisé par Eugène Ormandy lui-même et interprété par l'orchestre de Philadelphie dirigé par Eugène Ormandy. Et c'est ainsi que Eugène Ormandy abandonne peu à peu son pupitre de violoniste pour diriger le petit ensemble instrumental de ce cinéma new-yorkais. Très vite, il commence à se faire une réputation. On parle de ce jeune musicien capable d'obtenir immédiatement des résultats jusqu'à ce fameux coup de téléphone absolument décisif. Du 30 octobre 1931, le directeur de l'orchestre de Philadelphie, Léopold Stokowski, appelle Eugène Ormandy pour lui proposer de remplacer au pied levé Arturo Toscanini, alors souffrant. Eugène Ormandy croit d'abord à une plaisanterie d'un de ses amis, il est prêt à raccrocher, mais Stokowski reprend, imperturbable. « Accepteriez-vous de diriger l'orchestre de Philadelphie pour remplacer Monsieur Toscanini ?» lui demande-t-il. Évidemment, Ormandy accepte et le succès de ce premier concert est tel qu'on lui propose presque immédiatement un contrat de 5 ans à la tête de l'orchestre de Minneapolis.

Le final de la troisième symphonie, symphonie avec orgue, opus 78 de Camille Saint-Saëns, une œuvre créée à Londres en 1886 et dédiée à la mémoire de Franz Liszt et qui était interprétée à l'instant par l'orchestre de Philadelphie sous la direction d'Eugène Ormandy avec Virgil Fox à l'orgue. Et ensuite, il ne faudra pas bien longtemps à Léopold Stokowski pour faire d'Eugène Ormandy son chef associé. Nous sommes en 1936 et 2 ans plus tard, Stokowski quitte l'orchestre de Philadelphie. Ormandy prend sa place et il va la garder pendant plus de 40 ans tout en répétant à ses musiciens « Sachez que je suis l'un des vôtres ».

Larghetto, deuxième mouvement de la première symphonie en ré majeur opus 25 de Sergueï Prokofiev, interprété toujours par l'orchestre de Philadelphie, dirigé par Eugène Ormandy. Et puis contractuellement, Eugène Ormandy est presque entièrement lié à l'orchestre de Philadelphie pendant toutes ces années. Son contrat ne l'autorise qu'à 4 semaines d'activité extérieure par an, et encore à condition que ses concerts ne se déroulent pas sur le continent américain. Mais au fond, cette fidélité lui convient parfaitement, car Eugène Ormandy s'est toujours méfié des chefs qu'il appelait, non sans ironie, les chefs nomades, ces chefs qui vont d'orchestre en orchestre, de ville en ville et qui doivent sans cesse recommencer le même travail. Lui préfère construire sur la durée, et lorsqu'on lui a demandé s'il ne risquait pas d'être englouti par l'habitude, Ormandy a répondu avec beaucoup d'esprit, par les bonnes habitudes. Oui, quand je suis au pupitre, dit-il, j'ai l'impression de jouer d'un instrument, un seul grand instrument, docile au moindre de mes gestes, à la moindre de mes fantaisies.

0: Arrangement pour orchestre de la scène finale de Parsifal, le dernier opéra de Richard Wagner, interprété toujours par l'orchestre de Philadelphie, placé sous la direction d'Eugène Ormandy.
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0: Et pendant toutes ces années, Eugène Ormandy va emmener son orchestre de Philadelphie aux quatre coins du monde au cours de grandes tournées internationales. C'était une manière de faire rayonner cette fameuse sonorité de Philadelphie bien au-delà des États-Unis. L'orchestre est aussi pionnier dans les médias. C'est l'une des premières grandes formations symphoniques à être régulièrement présentée à la télévision, à une époque où ce nouveau média bouleverse la diffusion de la musique classique. Quant au répertoire, Eugène Ormandy excelle particulièrement dans les grandes fresques romantiques et aussi dans la musique russe.

Marche slave en si bémol mineur de Tchaïkovski, une œuvre composée en 1876 dans le contexte de la guerre entre la Serbie et l'Empire ottoman. Tchaïkovski écrit donc cette partition en soutien au peuple serbe et il y intègre plusieurs mélodies populaires slaves avant de faire retentir à la fin de l'œuvre l'hymne impérial russe. Et c'était l'interprétation exceptionnelle à l'instant de l'orchestre de Philadelphie sous la direction d'Eugène Ormandy. Et Eugène Ormandy insistait souvent sur la qualité des rapports humains qu'il entretenait avec ses musiciens. Il disait « Nous sommes une bande d'amis, une vaste famille, une tribu ». Ormandy connaissait les difficultés de chacun. Il s'intéressait à la vie de ses musiciens, à leurs enfants, à leur famille. Et lorsqu'un problème surgissait, on en parlait collectivement avec cette idée très simple, celle de trouver la meilleure solution possible dans l'intérêt de l'orchestre.

Alors voilà, ça c'est ce qu'on appelle diriger un orchestre. Quelle énergie, quelle propulsion rythmique et surtout quelle splendeur orchestrale. C'était le quatrième mouvement de la deuxième symphonie de Johannes Brahms dans une interprétation absolument galvanisante de l'orchestre de Philadelphie sous la direction de Eugène Ormandy. Eugène Ormandy qui dirigera cet orchestre pendant plus de 40 ans, je l'ai dit, avant de s'éteindre le 12 mars 1985 à l'âge de 85 ans. Et pour terminer cette émission, retour à l'univers brillant, théâtral et festif de Johann Strauss, voici l'ouverture du Maître de la forêt.

0: L'ouverture du Maître de la Forêt de Johann Strauss, interprétée par l'Orchestre de Philadelphie, dirigée par Eugène Ormandie. Merci de votre fidélité aux stars du classique et je remercie Benjamin Orgeret et Cécile Bonnet-Desclostres qui étaient avec moi aujourd'hui.
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0: Eh bien moi je vous dis à demain 16h30, passez une bonne soirée et je vous laisse avec Nathalie Piolet, c'est Banzai.
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6: Bonsoir. Ah c'est l'heure. Ça y est, c'est l'heure de se retrouver, c'est Banzai.
7: 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George Andrew Tucker.

Et oui, c'est l'heure de se retrouver. On vous attend au point de rencontre à 19h comme tous les soirs et on a convié quelques invités. À l'instant, dans Banzai, c'était Lambert, Hendrix and Bavan. Ce trio, c'est la version 2.0, si vous voulez, du célèbre trio Lambert, Hendrix and Ross, grand trio vocal qui se monte dans les années 50, qui connaît un immense succès aux États-Unis et qui popularise l'art du vocalise, hein, cet art de reprendre en chantant des solos d'instruments sur des grands standards, cet art de transformer les notes en mots, si vous voulez. Ils ont enregistré une jolie pluie de disques ensemble, notamment avec Count Basie qui les aime beaucoup, mais au début des années 60, Annie Ross quitte l'aventure et se fait remplacer par la jeune Yolande Bavan. Dave Lambert et John Hendrix l'embarquent dans une série de concerts qui seront publiés sur disque. Parmi eux, ce concert enregistré à New York, au Village Gate, à la fin de l'année 63, où on les entend dans une composition toute neuve, il précise bien, ce délicat Meeting Time, une composition de Benny Carter, saxophoniste qui, effectivement, comme annoncé par la bande, a travaillé pour le Count Basie Orchestra, qui est aussi un grand arrangeur et compositeur. Hein. Benny Carter, il a fait de très jolies choses en tant qu'arrangeur, en tant que compositeur, mais il a aussi fait de très jolies choses sous son nom. Je vous propose de le retrouver sur le tard, en 80, dans cet enregistrement danois, où il croise le pianiste Kenny Drew, qui s'est installé à Copenhague, avec Jesper Lundgaard aussi à la basse et Ed Thigpen à la batterie. Le quartet entonne l'une des plus célèbres composition de Benny Carter, When Lights Are Low. Éteignez les lumières, c'est Banzai.

de douceur, un peu de langueur afrobeat. Dans Banzai, on entendait Afrolab, une formation nantaise de 11 musiciens emmenée par le percussionniste Benjamin Rabot, avec notamment Rel Soli au chant. Ils ont sorti leur premier disque en 2023, Own Future, que des compositions originales et notamment ce Legacy pour ses héritiers de Fela Kuti, dont ils sont bien décidés à honorer l'héritage. Or, ils ne sont pas les seuls à admirer Fela Kuti. Voilà un autre mordu, le pianiste français Laurent de Wilde, qui sortait en 2023 l'album Life is a Movie, enregistré en trio avec Jérôme Regard à la contrebasse et Donald Contomanou à la batterie. À l'intérieur de l'album, un livret passionnant, hein, comme la plume de Laurent, qui est aussi un écrivain accompli. Écoutez ce qu'il raconte à propos de ce morceau. « Depuis mon adolescence, la musique de Fela Kuti m'accompagne en toutes circonstances, gaie ou triste, et continue de me nourrir souvent sur mon chemin créatif. » J'ai voulu rendre hommage à ce grand homme et à l'afrobeat qu'il a popularisé avec la complicité de son batteur Tony Allen. Leur musique semble toujours me dire « Si tu es assis, noyé dans tes soucis, eh ben, lève-toi et danse. » Alors d'accord, Get Up and Dance, Laurent de Wilde, en hommage à Fela Kuti.

C'est Banzaï. Il y a quelques minutes, Laurent de Wilde jouait un morceau intitulé Get Up and Dance. Bien, je crois qu'on a suivi ses conseils, hein. On s'est levé et on a dansé très fort en écoutant l'afrobeat cosmique de L'Éclair à l'instant. Un groupe de Genève emmené par Sébastien Buis, le claviériste, et Stéphane Lilloff, le guitariste. C'est un extrait de leur deuxième album Polymood qui sortait en 2018. Disque dans lequel ils nous embarquaient au Nigeria. Ils nous faisaient arriver précisément au port de Lagos. L'arrivée au port de Lagos, c'est le titre de ce morceau. On flâne donc toujours du côté du Nigeria. On va continuer d'explorer cette période bénie des années 70 dans le pays, période dans laquelle Fela Kuti inventait l'afrobeat, même si à Lagos, grand Dieu, il n'y avait pas que Fela Kuti. C'est tout le propos de cette compilation, Nigeria 70, Lagos Jump, qui est sortie il y a pas mal de temps déjà, au début des années 2000, chez Strut. Une compilation assez culte, qui est devenue une référence, puisqu'elle permettait, un petit peu avant tout le monde, de se pencher sur la scène nigériane des 70s, hors Fela Kuti, en mettant en lumière des artistes comme Johnny Astrup, comme Peter King. Moi, j'ai choisi ce soir Eddie Okwedi, qui avait monté un groupe là-bas, le My Morris Dance Band, et qui chante dans la compilation cette petite balade douce, afro-folk, qui rend triste et joyeux à la fois. Ça s'appelle Happy Survival, la survie heureuse.

Merci Banzai, France Musique, on a fait des kilomètres, on est arrivé en Allemagne avec le spiritual jazz un peu rugueux du tromboniste Albert Mangelsdorf, grande figure du jazz allemand qui commence dans les années 50 et qui accède très vite à une carrière internationale. On le voit sur scène à Newport en 58, pourtant il va rester domicilé à Francfort toute sa vie. Hilbert, il monte son quintet dans les années 60, il plonge dans le jazz rock dans les années 70 et on le cueille à ce moment-là, à ce moment charnière, en 70 précisément, avec son quartet, Gunther Lenz à la basse, Ralph Hübner à la batterie et Heinz Sauer pour le saxophone, dans une de ses compositions qui s'appelle Never Let It End. Heinz Sauer, le saxophoniste, il est devenu depuis un grand complice du pianiste Michael Volny. Ils ont enregistré pas mal de disques ensemble dès les années 2000 pour le label Act. Ils y sortaient notamment en 2012 un album en duo piano-saxophone enregistré en concert à Darmstadt. Dans leur répertoire, des compositions et quelques reprises bien tournées, notamment cette reprise déchirante d'un thème de Prince, Nothing Compares to You.

Sauer et Michael Bolny en duo à Darmstadt en Allemagne en 2012 dans cette reprise d'un morceau de Prince, Nothing Compares to You. C'est avec les notes de Prince donc que nous allons terminer cette émission. Je vous propose une reprise très funk, tout groove dehors, d'un autre grand tube du génie Prince Rogers Nelson. Cette reprise, elle est signée par le bassiste Marcus Miller, avec à ses côtés au micro Massey Gray et notamment au casting Kenny Garrett au sax alto. Voilà Girls and Boys. All right.

0: Girls and Boys, le grand tube de Prince, bien sûr, interprété au milieu des années 2000 par le bassiste Marcus Miller, avec à ses côtés la chanteuse Macy Gray et Kenny Garrett au saxophone alto. Vous retrouverez ce morceau dans l'album Silver Rain qui sortait chez Dreyfus en 2005. Mais de toute façon, pas de panique, les références de notre programmation se retrouvent comme d'habitude, comme chaque soir, sur la page Banzaï, sur le site de France Musique ou l'application Radio France. Un grand merci à Manon Houssin, Gérard Chan, Emmanuel Lacaze et Fabien Fleura pour cette émission. Je vous souhaite une bonne soirée sur France Musique. À 19h, on retrouve un boy du jazz, après la girl du jazz, Girls and Boys. C'est Nicolas Pomaret pour Au cœur du jazz. Bonsoir Nicolas.
1: Bonsoir Nathalie, vous êtes aussi une girl du jazz. On vous retrouve demain pour Banzaï à 18h.
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1: Bonsoir à toutes et tous et bienvenue au cœur du jazz avec aujourd'hui à la une un duo dynamique composé de la grecque Evie Philippou au vibraphone et du germano-roumain Robert Lukaciu à la contrebasse. Ensemble, ils explorent divers horizons musicaux, la musique classique du XXe siècle, des pièces contemporaines du XXIe, la musique folklorique, le jazz, l'improvisation, à travers un large éventail de compositions issues de leur répertoire. Leur premier album, Love at Last Sight, le coup de foudre, est sorti sur le label BMC. C'est leur histoire, l'autobiographie musicale de leur entente, et nous démarrons en faible densité, Low Gravity.

Evie Philippou et Robert Locaccio qui ont formé leur duo, c'était il y a 3 ans. Et sur cet album, leur premier album, cet album Love at Last Sight, ils intervertissent tour à tour et endossent les rôles de section rythmique, de basse, les instruments mélodiques et harmonieux, de solistes ou d'accompagnateurs. En fait, c'est un peu comme un entrelacement dans ce duo, mais ça représente aussi leur parcours unique qui donne naissance à une tapisserie sonore esquisse où la vivacité des Balkans se mêle à l'influence cosmopolite des paysages musicaux européens contemporains. On va écouter le titre New Life que nous enchaînerons avec Missing, Evie Philippou et Robert Locaccio.

Evie Philippou et Robert Lucacciu au vibraphone et à la contrebasse, mais aussi au chant, puisqu'il y a deux, trois titres où justement ils poussent la chansonnette, si l'on peut dire. Et puis ils invitent aussi sur un titre un saxophoniste qui est invité, Aidan Chilchom, qui est aussi le producteur de cet album.

0: La douceur de cette rencontre, le coup de foudre d'Evy Philippou et Robert Lukacsu, l'album Love at Last Sight qui est sorti sur le label Budapest Music Center.
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0: Nous avons des invitations pour vous, chers auditrices, chers auditeurs. Le batteur Fred Pasqua en trio présente un nouveau répertoire, le répertoire Ronce au pluriel. Ce sera demain soir au Jazz Club dans le 13e arrondissement de la capitale. Toujours à Paris, au 360, dans le 18e, un quartet sud-coréen qui est en tournée en France, le groupe Bando. Là, aujourd'hui, c'est pour vous, les Parisiens et les Parisiennes. Onglet contactez l'émission de la page Au cœur du jazz sur le site francemusique.fr. Eux, ils viennent du Nord. C'est le Stolis Trio qui sera demain en concert à Paris au Sunside, ce jeudi 14 mai. Samedi 27 juin, ils seront à la maison, ils seront chez eux, dans le Nord, à l'auditorium de l'Équin. Et le concert se passera à 11h11. C'est très précis, puisque tous les concerts, c'est un dispositif des concerts. De 11h11 le 3 juillet. Ils seront à 20h au café culturel Tokissi, c'est à Lillebois Blanc, également dans le Nord. Nous retrouvons Madeleine Ernoux au violon alto, Vincent Desremaux au piano et Franck Koulibaly à la clarinette basse. Ils sont tous les trois aux compositions.

le Stolice Trio qui vient de sortir son premier EP, c'est le titre du premier EP justement, et qu'ils présenteront demain au Sunside à Paris. Lui, c'est pas son premier EP, c'est pas son premier album, mais il est aussi en trio. C'est le batteur Fred Pasqua avec l'album Ronce, un album qui vient de sortir chez Engie, qui va sortir dans 2 jours d'ailleurs, ça sera le 15 mai, mais il sera dès demain en concert et nous avons des places. Anglais, contactez l'émission de la page Au cœur du jazz sur francemusique.fr. Demain, c'est au Jazz Club dans le 13e arrondissement de Paris. Pour Fred Pasqua à la batterie, à la voix, Nelson Veras à la guitare, Yoni Zelnik à la contrebasse, et c'est bien un trio, mais est invité notamment sur ce titre que nous allons écouter, Sidmon Bark, au piano, Laurent Coq.

deuxième album en tant que leader pour Fred Pasquale, le batteur, l'album Ronce. On va essayer de pas s'y piquer. Qui s'y frotte, s'y pique pour Ronce. En tout cas, on peut aller au concert, évidemment, demain au Jazz Club à Paris. Nous avons des invitations. Onglet contacter l'émission de la page au cœur du jazz, francemusique.fr. Même adresse pour le quartet Bando. Bando, en coréen, ça signifie péninsule, et c'est un groupe coréen qui vient faire une tournée en France. Ils seront ce samedi à Coutances dans le cadre de Jazz sous les pommiers, mais le concert là, il est déjà plein à Coutances. Par contre, nous avons des invitations pour le concert de mardi prochain à Paris, au 360 dans le 18e arrondissement, pour découvrir sans doute ce groupe coréen avec Gina Wang qui est au Geomungo, c'est un instrument traditionnel à cordes pincées, Simon Lee qui est à la guitare, Sung Wan Kim au saxophone et So Jun Kim qui est à la batterie.

pour découvrir le jazz coréen du groupe Bando avec l'album Shape of the Land. C'est par exemple mardi prochain, le 19 au 360 à Paris. C'est dans le nord de la capitale. Le festival du jour est aussi dans la capitale puisque va commencer Jazz à Saint-Germain-des-Prés. C'est le 6e arrondissement. C'est la 25e édition qui se déroule du 18 au 24 mai avec par exemple au théâtre de l'Alliance française ce lundi 18 mai, Levi Harvey Trio ou Marc Prior Trio, deux trios de pianistes. Le lendemain, même lieu, c'est le quartet de la violoncelliste Adèle Viré avec le groupe L'Antidote. Le mercredi 20 mai, dans la cour d'honneur, très bel endroit de la Monnaie de Paris, c'est Robinson Coury Septette. Ça sonne très très bien, l'ensemble, mais le lieu aussi. Jeudi 21 mai, c'est l'église de Saint-Germain-des-Prés, la magnifique église qui accueillera Lococello et Émile Parisien. Laurent Koutaliak Trio, ça sera le 22 mai. Le 23 mai, dans la mairie du 6e en après-midi, c'est Charlotte Reynard et Lalo Malik Duo. Ce sera gratuit. Le soirée, un grand bal swing. Et tard, très tard en soirée, Ludivine Sambour sera, elle, au son de la terre. L'Antidote, c'est le mardi 19 mai.

La 25e édition de Jazz à Saint-Germain-des-Prés du 18 au 24 mai. Il est 19h28 sur France Musique. Si vous nous rejoignez, soyez les bienvenus au cœur du jazz avec à la une aujourd'hui la vibraphoniste Evie Philippou et le contrebassiste Robert Lukaciu. Ben, je vous propose de rester justement dans le monde des bassistes avec Billy Moller qui vient de sortir un album. Ça faisait 20 ans qu'il réfléchissait à cet album. Cette volonté, c'était de diriger un groupe, mais de le jouer en Europe, de faire des lives en Europe. Donc ça s'appelle Billy Moller's Live in Europe. Ça vient de sortir sur le label Dox Records. C'est un label néerlandais. Il est aux côtés de Herman Mehari à la trompette, Francesco Bicconi au saxophone et son compagnon de longue date, Nate Wood à la batterie. Billy Moller à la contrebasse.

Billy Moller en concert en Europe, là c'était un live plus particulièrement à Amsterdam avec son quartet. Lui, il vient d'Australie, il est guitariste et compositeur. Il s'appelle Zach Seri, il est basé à Londres depuis quelques temps. C'est son deuxième album, le premier depuis qu'il est à Londres, qui s'intitule In Case I Don't See You, au cas où je ne te reverrai pas. Pourquoi pas, peut-être, il y a un suspense, en tout cas, il y a une histoire personnelle, puisque chaque morceau s'articule autour d'un récit profondément personnel. On va écouter le titre The Pushback pour ce guitariste qui a commencé à l'âge de 12 ans, qui a d'abord commencé par le rock, puis s'est orienté vers le jazz. The Pushback, donc, qui propose une réflexion sur l'état du monde et la nécessité de défendre ce qui, pour lui, et juste, il est avec Ross Anderson à la contrebasse et Billy Pod à la batterie, Zach Seri.

questions existentielles du guitariste Zach Seri. Lui, il crée une ambiance beaucoup plus détendue. C'est d'ailleurs le titre de son album, de ce vibraphoniste américain Warren Wolf, avec l'album Smooth Vibe. C'est un écho, évidemment, à la une du jour. Evie Philippou, la vibraphoniste, il joue du vibraphone Warren Wolf, mais pas uniquement le marimba, la batterie, le piano, le Fender Rhodes, de l'orgue Hammond B3, et il chante aussi éventuellement sur cet album. Il est entouré de Brandon Lane à la basse électrique, Brent Bickard qui est au saxophone alto, également à la flûte, Terence Cunningham est à l'orgue, Ellen Trutman au saxophone soprano, et sur ce morceau au chant, on a la chanteuse Imani Grace Cooper. Warren Wolf.

Warren Wolf et les bonnes vibrations, une ambiance détendue, que l'on retrouve aussi sur le EP, un 5 titres du trompettiste Daoud et du beatmaker Many Days. L'album s'intitule Oud et je vous propose un titre qui s'intitule lui Croix-Rousse Lyon. C'est l'occasion pour moi de saluer les étudiants de l'ENS de Lyon qui ont invité quelques productrices et producteurs de la chaîne. C'était ce matin pour une table ronde dans le cadre de leur journée de la radio et c'était sur leur web radio Transistor. Si vous voulez des photos, c'est sur l'Instagram au cœur du jazz.

0: Le 5 titres Oods par Daoud et Many Days. Les gagnants pour Fred Pasqua demain au Jazz Club sont Dominique Marcel et Isabelle Grassard. Et mardi prochain pour le groupe Bando, il s'agit de François Weiss et Eric Stragier.
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0: 19h53 sur France Musique. 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Notre standard de la semaine, c'est Le Déserteur de Boris Vian. Aujourd'hui, on a des guitares et notamment Sébastien Géniaud en soliste.

Sébastien Gignot à la guitare soliste pour Le Déserteur de Boris Vian. Nous terminons cette émission comme il se doit avec la une du jour, à savoir l'album Love at Last Side de Evie Philippou et Robert Lucaccio.

Au cœur du jazz, c'est terminé pour aujourd'hui. Merci à vous toutes et tous pour votre écoute. 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Et nous, on se retrouve en direct demain à 19h avec à la une le saxophoniste Jules Train sur France Musique.

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2: France Musique, il est 20h et nous retrouvons Arnaud Merlin pour le concert du soir en direct de la grande salle Pierre Boulez de la Philharmonie de Paris. Bonsoir Arnaud.
3: Bonsoir Nicolas Pommaret.
2: C'est l'Orchestre de Paris ce soir.
3: C'est l'Orchestre
2: avec nous.
3: De Paris, absolument. Ça va être un très bon concert. Il y aura même, allez, un petit peu de jazz dedans, en tout cas de choses qui datent des années 20, notamment avec le bœuf sur le toit de Darius
2: Milhaud.
3: Davantage influencé par la musique brésilienne, il est vrai. Vous nous rejoignez sur votre fougueux destrier, vous arrivez.
2: Oui, mais peut-être avec les oreilles. Allez, je vais vous suivre avec les écouteurs.
3: Bon, d'accord. Ça marche, vous êtes pardonné Nicolas.
2: Bonne soirée.
3: On vous retrouve bien sûr demain à 19h. Pour Rocker du Jazz, à demain Nicolas Pommaret.
2: Merci.
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3: Bonsoir à toutes et à tous, nous sommes donc en direct de la grande salle Pierre Boulez à la Philharmonie de Paris pour un concert de l'Orchestre de Paris dirigé ce soir par une jeune chef israélienne. Elle s'appelle Bar Avni. On l'a remarqué voici 2 ans lorsqu'elle a remporté ici même le concours de chef d'orchestre, la Maestra. Et je vous en dirai un petit peu plus tout à l'heure. Ce concert présente aussi en soliste une jeune violoniste suédoise. Elle s'appelle Ava Bahari. Le programme, lui, il est essentiellement constitué de musique française avec Le bœuf sur le toit de Darius Milhaud, le poème d'Ernest Chausson, Tzigane de Maurice Ravel. Il y a également une fanfare d'une compositrice américaine. Elle s'appelle John Tower, des fanfares dont l'Orchestre de Paris joue tout le cycle composé par John Tower au cours de cette saison. Et puis à la fin du concert, la suite de Carmen de Georges Bizet, mais dans une transcription un peu particulière, celle de Rodion Chédrine. C'est un programme dense, riche, plutôt virtuose, très mélodique, très proche de la danse également par certains aspects. Le concert s'ouvre tout de suite avec Le bœuf sur le toit de Darius Milhaud. C'est une partition conçue pour le ballet. Au retour d'un séjour brésilien du jeune compositeur, en effet, Darius Milhaud, qui avait des sérieux problèmes de santé, il était donc inapte au service militaire. Il en avait profité pour accepter l'offre de Paul Claudel de devenir son secrétaire à l'ambassade de France au Brésil pendant la Première Guerre mondiale. Il faut dire que Milhaud arrive à Rio en février 1917, en plein carnaval. Il a vraiment un coup de foudre pour la musique brésilienne, la musique populaire brésilienne, ce qui lui fait écrire un petit peu plus tard « J'adore le Brésil, que sa musique est pleine de vie et d'imagination. Il y a tant à apprendre de ses rythmes entraînants, de ses mélodies qui, répétées toute la nuit, finissent par engendrer une impression de grandeur. » Peut-être écrirai-je un ballet sur le carnaval de Rio et je l'appellerai « Le bœuf sur le toit » du nom de la samba qu'on jouait ce soir-là tandis que dansaient les jeunes filles noires vêtues de bleu. Fin de cette citation de Darius Milhaud. C'est exactement ce qui va se passer au retour du compositeur en France l'année suivante, en 1918. Darius Milhaud rassemble plusieurs danses populaires brésiliennes et il invente en plus un thème original particulièrement mémorisable, vous l'entendrez, qui va revenir entre chacune de ces danses. La première version de cette pièce est écrite tout d'abord pour violon et piano sous le titre de Cinéma Fantaisie, car en fait Darius Milhaud avait tout d'abord conçu cette pièce comme une musique d'accompagnement pour un film muet de Charlie Chaplin. Et puis ensuite, c'est Jean Cocteau qui va convaincre le compositeur d'en faire un ballet pantomime avec un argument assez fantaisiste bien sûr, élaboré par Jean Cocteau, qui fait intervenir des personnages burlesques. On trouve un policier, un boxeur, un bookmaker notamment, des personnages qui sont joués par les célèbres clowns Fratellini, très célèbres clowns à l'époque, et puis des acrobates de cirque, tandis que le peintre Raoul Dufy est chargé de la confection des décors, des costumes et des masques. La création du ballet a lieu en février 1920 au Théâtre des Champs-Élysées à Paris. C'est un événement, c'est un très grand succès, à tel point que la partition donnera quelques temps plus tard, en 1922, son nom à un célèbre cabaret parisien, Le Bœuf sur le Toit. Le concert de ce soir va nous permettre d'apprécier la jeune chef Bar Avenue, dont je disais qu'elle avait remporté le concours de la Maestra en 2024, bien sûr, à Paris. Elle est née en Israël. Elle a d'abord formé comme percussionniste Bar Avni. Elle a été la chef principale du Bayer Philharmoniker dans le cadre de sa résidence auprès de Bayer Kultur de 2021 à 2024. Et puis ensuite, elle a assisté un certain nombre de grands chefs comme Gustavo Dudamel, Klaus Makela, Myung-Woon Chung ou encore Matthias Pinscher. Mais c'est vraiment en 2024 qu'on la remarque lorsqu'elle remporte ici le concours de la Maestra. Elle va travailler avec le Paris Mozart Orchestra de Claire Gibault. Elle va ensuite travailler par exemple avec Barbara Hannigan. Et c'est vrai que son originalité se révèle aussi dans le type de programmation qu'elle propose, ce que l'on peut entendre avec son premier disque, on en reparlera tout à l'heure, qui vient de paraître avec l'Orchestre National Bordeaux-Aquitaine, qui réunit des œuvres de Sauli, de Millau précisément, de Carl-Philipp Emanuel Bach et de Stravinsky. La voici qui entre sur scène pour le premier titre de ce concert de l'Orchestre de Paris, Le Bœuf sur le Toit, le ballet de Darius Milhaud. Bar Avni dirige l'Orchestre de Paris.

Le bœuf sur le toit, ballet de Darius Milhaud par l'Orchestre de Paris, dirigé par Bar Avni, avec comme violon solo ce soir Igor Yusefovitch. Nous sommes en direct sur France Musique à la Philharmonie de Paris dans la grande salle. Pierre Boulez, le bœuf sur le toit de Darius Milhaud, qui est au répertoire de l'Orchestre de Paris, mais qui n'est pas très souvent joué par l'orchestre. Il a été joué en 1991, dirigé par Sylvain Cambrelin, dirigé par Bischoff en 92 et en 93, et puis par Alondra de la Parra en 2015. Ce titre, Le bœuf sur le toit, c'était tout simplement la traduction d'une des chansons populaires brésiliennes que Milhaud cite dans la partition « Oh boy, no telhado », le bœuf sur le toit. Nous allons maintenant accueillir la jeune violoniste Ava Bahari pour deux pièces, le poème de chanson tout de suite et puis tout à l'heure Tzigane de Ravel. Tout d'abord le poème pour violon et orchestre d'Ernest Chausson. C'est une pièce qui a été écrite pour son grand ami, le violoniste belge Eugène Isaïe. Eugène Isaïe qui crée ce poème à Nancy en 1896. Ce poème de Chausson pour violon et orchestre n'est pas, à proprement parler, un véritable concerto, mais davantage, selon l'expression de Chausson lui-même dans une lettre à Eugène Isaïe, une forme très libre avec de nombreux passages où le violon jouerait seul. C'est donc Chausson qui parle. Le violoniste Eugène Isaïe a lui-même participé à la partition, la conception de la cadence notamment. Il a suggéré aussi un certain nombre de variantes. La partition est construite sur un argument littéraire inspiré par une nouvelle de Tourguenieff, le chant de l'amour triomphant qui se déroule fictionnellement à Ferrare et au temps des Borgia, qui décrit un triangle amoureux entre deux amis qui aiment la même femme, l'un des deux épousant la jeune femme et poignardant l'autre prétendant par jalousie. Cette nouvelle est attaquée puisque lui-même, Tourguenieff, était amoureux de Pauline Viardot qui vivait avec son mari dans une villa de Bougival, et Tourguenieff vivait lui-même dans un château.

Beaujolais, juste à côté dans la même propriété. Voici ce poème pour violon et orchestre d'Ernest Chausson, la violoniste soliste Ava Bahari, l'orchestre de Paris dirigé par Bar Avni.

Rien n'est plus touchant de douceur rêveuse que la fin, lorsque la musique, laissant de côté toute description, toute anecdote, devient le sentiment même qui en inspire l'émotion. Ce sont des minutes très rares dans l'œuvre d'un artiste, ainsi s'exprime Claude Debussy à propos de ce poème de Chausson que nous écoutions par la violoniste Ava Bahari avec l'Orchestre de Paris dirigé par Bar Avni. Nous sommes à la Philharmonie de Paris en direct sur France Musique. Et nous allons rester en compagnie de la violoniste puisqu'après cette partition où le violon est utilisé dans une forme très libre selon l'expression de Chausson, voici une autre pièce qui n'est pas non plus un concerto mais plutôt une sorte de rhapsodie de concert pour violon et orchestre. Il s'agit de Tzigane de Maurice Ravel. Tout commence en 1922 à Londres lorsque Ravel a l'occasion d'entendre la violoniste hongroise Jenny Darani. Ravel la revoit à Paris alors qu'elle se produit avec Bartok au piano, Bartok à qui Ravel écrit à l'intention de notre ami qui joue si aisément, vous m'avez convaincu de composer un petit morceau dont la difficulté diabolique fera revivre la Hongrie de mes rêves. Et puisque ce sera du violon, pourquoi n'appellerions-nous pas cela Tzigane ? Fin de cette citation. Ravel qui évoque ici une Hongrie rêvée, une Hongrie fantasmatique, en aucun cas une Hongrie réelle, bien sûr, sur le plan ethnomusicologique ou même simplement musicologique. Maurice Ravel, c'est l'homme qui stylise, qui pastiche. Il va d'abord concevoir une version de ce Tzigane avec piano, créée à Londres en avril 1924. Et puis ensuite, une version avec luthéal. Le luthéal, c'est un instrument qui est très peu utilisé aujourd'hui. D'ailleurs, il y en a eu très peu d'exemplaires. C'est un instrument qui permet de rapprocher le piano de la sonorité du cymbalum. Le cymbalum, évidemment, instrument hongrois. Et cette version avec le luthéal va être créée à Paris en octobre de cette même année 1924. Donc il y a cette version avec piano, cette version avec luthéal qui est rarement donnée malheureusement. Et puis ensuite Maurice Ravel en conçoit une version orchestrale où il va styliser là encore le cymbalum avec la harpe et les cordes en pizzicato. La partition est en deux sections à l'image du virbunkos hongrois, tempo lent puis tempo rapide. Nous écoutons ce chef-d'œuvre de Maurice Ravel, Tzigane, de nouveau le violoniste Ava Bahari, l'Orchestre de Paris, dirigé par Bar Avni.

Michigan, Rhapsody de concert pour violon et orchestre de Maurice Ravel en soliste, la violoniste Ava Bahari, l'orchestre de Paris dirigé par Bahari. Nous sommes en direct sur France Musique ici à la grande salle Pierre Boulez de la Philharmonie de Paris. Cigane, qui est un morceau de choix du répertoire de l'orchestre, puisqu'il est au répertoire de l'Orchestre de Paris depuis 1968, interprété par Lubin Yordanov, par Christian Ferras, par Olivier Charlier, par Pierre Amoyal, par Chantal Juillet, Alexandre Comescu, David Grimal, Philippe Aïch. Évidemment, tous ces violonistes se sont succédés depuis la fin des années 60 pour briller dans cette Rhapsody de concert de Maurice Ravel. La jeune violoniste revient saluer sur le plateau de la grande salle Pierre Boulez, très applaudie aussi par la chef qui la suit, sortant de la coulisse. La jeune soliste est aussi très applaudie par les musiciens de l'Orchestre de Paris que la chef Bahari fait se lever. Très bel accueil pour cette jeune violoniste Ava Bahari qui rejoint la coulisse à nouveau.

Un magnifique bis, tout à fait de circonstance, par la jeune violoniste Tara Bahari. C'était le quatrième mouvement, les Furies, de la deuxième sonate pour violoncelle de Eugène Ysaÿe, la sonate dite Jacques Thibault. On reconnaît bien sûr le thème en filigrane, le thème du Dies Irae, le thème de la mort, avec bien sûr l'allusion à Eugène Ysaÿe, tout à fait circonstancié par rapport à ce concert, puisque c'est à Eugène Ysaÿe qu'était dédié le poème de Chausson que nous avons entendu au cours de ce concert juste avant, Cigane de Maurice Ravel, Ava Bahari, ici en soliste avec l'Orchestre de Paris, et bien sûr à l'instant toute seule pour ce bis, cet extrait de la deuxième sonate d'Eugène Ysaÿe.

0: Marie, qui est rappelé par le public de la Grande Salle Pierre Boulez. Nous sommes en direct ici à la Philharmonie de Paris. Ava Bahari, qui a été élève notamment à la Hans Eisler Orchestra für Musik, la haute école pour la musique de Berlin. Elle a été aussi à l'Académie de Cremone. On l'a bien sûr repéré au cours de plusieurs concours internationaux et puis grâce à sa résidence avec l'Orchestre Symphonique de Göteborg. C'est l'heure de l'entracte ici à la Philharmonie de Paris.
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0: Et nous allons avoir le plaisir d'accueillir ici pendant cet entracte cette jeune violoniste, Ava Bahari. En attendant, je vous propose de l'écouter dans un extrait d'un enregistrement qui est aussi une forme de pas de côté par rapport au répertoire dans lequel nous venons de l'écouter. Il s'agit d'un disque du compositeur et pianiste suédois Henrik Lindstrand, auquel Ava Bahari a participé aussi quelques années à Berlin comme premier violon. Ça s'appelle Jord et l'arrangement est signé du compositeur et chef d'orchestre britannique Robert Ames.

0: Un petit extrait de York de Henrik Lindstrand arrangé par Robert Ames. C'était un enregistrement à Berlin en 2022 avec la participation de la violoniste Ava Bahari qui vient de nous rejoindre, qui était la soliste du concert de ce soir dans ce très beau programme de musique française avec le poème de Ernest Chausson et Tzigane de Maurice Ravel. Bonsoir Ava Bahari.
1: Bonsoir.
0: Do I correctly pronounce your name?
1: Beautiful.
0: C'est votre début avec l'Orchestre de Paris. It's your debut with the Orchestre de Paris tonight.
1: Yes.
0: What role does French music play in your repertoire? Quelle est la place de la musique française dans votre répertoire?
1: Well, clearly a huge one, as in most instruments.
0: C'est vraiment une place très très importante, bien sûr.
1: For all kinds of even chamber music, orchestral repertoire, the French music is definitely prominent and so valuable.
0: Oui, bien sûr, que ce soit en musique de chambre ou à l'orchestre, la musique française a une place extrêmement importante et de très grande qualité. I saw you will be back at the Philharmonie the next season in March.
1: That's correct, yes.
0: Vous allez revenir à la Philharmonie la prochaine saison au mois de mars. What will the program be? Do you know already?
1: Well,
0: vous savez déjà ce que vous allez jouer au programme?
1: It's actually quite an interesting one.
0: Oui, c'est intéressant.
1: A solo recital.
0: C'est un récital solo.
1: And the idea behind it is to show the evolution of violin repertoire throughout the centuries.
0: J'ai envie de montrer l'évolution du répertoire du violon à travers les siècles.
1: So we start with a Bach, or I start with a Bach sonata.
0: Je commence avec une sonate de Bach.
1: Then I go to onto one of the Isaïe solo sonatas.
0: Je vais ensuite vers Isaïe. You just played one.
1: A different one, yes.
0: Mais une autre sonate, celle dont j'ai joué un extrait tout à l'heure.
1: Then I'm honored enough to have Anders Hillboy, one of our greatest composers, write me a piece.
0: Alors, je vais jouer une pièce qui a été écrite pour moi par
1: Anders Hillboy.
0: Anders Hillebori, qui a écrit pour moi cette pièce.
1: And then I'm going to play a very special piece by Kaija Saariaho.
0: Et puis je vais jouer aussi une partition de Kaija Saariaho.
1: For violin and electronics.
0: Pour violon et électronique. What's the title of this piece?
1: Physia.
0: C'est une pièce pour violon et électronique de Kaija Saariaho. The name you pronounced before was Anders Hillborg?
1: Yes.
0: Yes, okay, because I do not pronounce correctly, parce que moi je ne le prononce pas correctement, but I understood.
1: Yes.
0: We know him.
1: Yes,
0: nous le connaissons.

0: C'est très étonnant, en effet. Oui. Thank you very much,
1: Anna
0: Bahari. We let you to go back to your dressing room. On vous laisse retourner à votre loge and we listen to you in the Sibelius Concerto, the first movement, dans le premier mouvement de ce concerto pour violon qui vient de paraître au disque chez Alpha Classics. Thank you again. Merci encore.
1: Merci.

0: Un large extrait du premier mouvement, l'Allegro moderato du concerto pour violon de Jean Sibelius, enregistré l'an passé, c'était en avril 2025, par l'Orchestre symphonique de Göteborg, dirigé par Santu Matthias Ruvalli, avec en soliste la jeune violoniste Ava Bahari, qui était notre invitée il y a quelques minutes sur France Musique et qui était surtout la soliste de la première partie de ce concert. Le disque vient de paraître tout juste chez Alpha, avec en plus du concerto de Sibelius, la suite de Lemminkäinen, du même compositeur.
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0: C'est la fin de l'entracte ici à la Grande Salle Pierre Boulez de la Philharmonie de Paris. Nous sommes toujours en direct sur France Musique et nous allons donc maintenant retrouver la compositrice Joan Tower qui est au programme de l'Orchestre de Paris toute cette saison avec une série de fanfares. Il faut raconter l'histoire de ces fanfares de Joan Tower. À l'origine, en 1986, la compositrice Joan Tower, qui est née en 1938 à New Rochelle, à une trentaine de kilomètres au nord de New York, Joan Tower a répondu en 1986 à une commande. C'était une commande pour le 150e anniversaire de l'indépendance du Texas. Et Joan Tower a choisi, pour répondre à cette commande, de faire référence à Aaron Copland, qu'elle admire beaucoup, et surtout à sa fanfare for the common man, la fanfare pour l'homme ordinaire, qui est une sorte d'hymne aux États-Unis, en détournant le propos et en écrivant une fanfare for the uncommon woman, fanfare dédiée aux femmes audacieuses et qui prennent des risques, dit-elle. Cette pièce a du succès. Joan Tower compose ensuite 5 autres fanfares, chacune pour un effectif instrumental différent. Et celle que nous allons écouter ce soir, la fanfare numéro 2, est dédiée à Joan Brichetti, qui était la directrice générale de l'Orchestre symphonique de Saint-Louis. Cette fanfare est écrite pour 3 trompettes, 4 cors, 3 trombones, un tuba, timbales et percussions. Voici cette fanfare for the Uncommon Woman numéro 2, composée en 1989 par Joan Tower et reprise ce soir par l'Orchestre de Paris, toujours dirigé par Bar Avni. Les fanfares de Joan Tower qui sont jouées tout au long de cette saison par l'Orchestre de Paris.

La fanfare for the Uncommon Women numéro 2 de John Tower par l'Orchestre de Paris dirigé par Bar Avni. Nous sommes toujours sur France Musique en direct à la Grande Salle Pierre Boulez de la Philharmonie de Paris. Et après cette fanfare de John Tower, ces fanfares qui sont jouées tout au long de la saison, ce cycle de fanfares qui sont jouées tout au long de la saison par l'Orchestre de Paris, comme des petites pastilles d'introduction d'une partie du concert pendant toute cette saison 25-26 de l'Orchestre de Paris ici à la Philharmonie. Et le concert va se refermer avec une pièce tout à fait singulière. Il s'agit d'une suite de Carmen, d'après l'opéra de Bizet bien sûr, mais imaginée par le compositeur Rodion Chédrine. C'est l'une des très nombreuses adaptations de l'opéra de Georges Bizet, mais celle-ci est conçue spécifiquement pour le ballet. Et ça s'est fait à l'origine à l'initiative de la très grande danseuse Maya Plissetskaya et du chorégraphe Alberto Alonso. Maya Plissetskaya a demandé dans un premier temps à Dmitri Shostakovich de lui faire cette adaptation en quelque sorte pour le ballet de la Carmen de Bizet, mais Shostakovich a refusé. Et puis ensuite elle a demandé à Khatchatourian. Khatchatourian, alors tout simplement, lui l'a renvoyé à son propre mari, puisque le mari de Plissetskaya, c'était tout simplement Rodion Chédrine. Chédrine, compositeur lui-même, qui avait déjà écrit pour elle auparavant le Petit Cheval Bossu. Rodion Chédrine adopte le parti pris d'une orchestration qu'il décale par rapport à l'orchestration de Bizet. Il se passe de vent, de cuivre, mais il met l'accent sur les cordes et sur les percussions, ce qui va engendrer un monde sonore assez renouvelé, qui convient très bien à cette réinterprétation, à cette nouvelle narration, où les tubes de l'opéra de Bizet sont associés à d'autres pièces du même compositeur, Bizet, comme l'Arlésienne ou encore la Jolie Fille de Perth. Le résultat est très convaincant et très séduisant, au point que cette suite de Carmen reste peut-être aujourd'hui la partition la plus connue de Rodion Chédrine. Et ceci en dépit des critiques plutôt acerbes des autorités soviétiques lors de la création de la pièce, qui considérait le ballet comme une sorte d'insulte à Bizet et qui surtout y décelait peut-être un trop-plein de sensualité. Mais fort heureusement, la pièce a été défendue avec ardeur par son collègue Shostakovich. Shostakovich qui avait donc refusé de faire lui-même l'adaptation, mais qui déclarait « J'ai été véritablement émerveillé par le génie de la transcription de la musique de Bizet par Chédrine ». Voici cette suite de Carmen de Bizet par Rodion Chédrine, constituée de 11 numéros, telle qu'elle a été repensée ensuite par le chef Yuri Temirkanov. Vous entendrez successivement une introduction, puis une danse, un premier intermezzo, ensuite avec la garde montante, l'entrée de Carmen et Habanera, second intermezzo, un boléro, puis Toreador, un adagio, la bonne aventure et finale. L'orchestre de Paris est bien sûr toujours dirigé par Bar Avni dans cette suite de Carmen de Bizet de Rodion Chédrine.

La suite de Carmen d'après Georges Bizet, imaginée par le compositeur Rodion Cédrine. Nous l'écoutions par l'Orchestre de Paris sous la direction de Bar Avni, en direct sur France Musique, ici à la Grande Salle Pierre Boulez de la Philharmonie de Paris. Une suite de Carmen qui joue bien sûr sur notre familiarité avec l'œuvre de Bizet, mais qui s'est trouvée à distance, notamment avec de très subtils procédés d'orchestration. Un orchestre de Paris, ici composé de cordes et de percussions pour cette version de Cédrine de l'opéra de Georges Bizet, Carmen, transformée en ballet à la demande de Maya Plissetskaya, qui n'était autre que l'épouse du compositeur Rodion Cédrine. Par Avni, la jeune chef fait se lever les différents pupitres, les percussions et les cordes de l'orchestre de Paris. Nous avons entendu une version mise au point par Yuri Temirkanov, le chef qui a légèrement agencé différemment les différentes sections de cette suite de Carmen en soufflant quelques-unes. Donc c'est déjà une œuvre d'une certaine envergure qui dépasse la demi-heure et qui nous emmène sur France Musique un petit peu après l'horaire de 22h, où normalement le concert du soir laisse la place aux grands entretiens, me semble déjà, à 22h13 sur France Musique. Bar Avni fait se retourner les musiciens de l'Orchestre de Paris pour saluer les spectateurs qui sont derrière la scène. Et peut-être un bis d'orchestre.

Un petit bis festif dans la continuité de ce concert de l'Orchestre de Paris avec le Toréador issu de la suite de Carmen dans la version de Rodion Chédrine. Georges Bizet, revu et corrigé par Rodion Chédrine. Ce soir avec l'Orchestre de Paris dirigé par Bar Avni.

Bah, Arnie qui sort de scène, cette fois-ci c'est certainement la fin de ce concert, mais je vois que le violon solo invité Igor Yusefovitch se rassoit sur sa chaise, le temps que les applaudissements fassent revenir une dernière fois la chef d'orchestre Bar Arnie, qui demande aux musiciens de se lever.

0: Cette suite de Carmen de Bizet et Robin Chedrin n'est pas jouée très souvent par l'Orchestre de Paris. Elle a fait son entrée au répertoire de l'orchestre en 2014 sous la direction de Joseph Ponce. Et puis elle était donc reprise ce soir. Ce concert était réalisé grâce à la prise de son d'Adrien Gaza pour France Musique avec Guillaume Leplège, Mathieu Bérény, Jérôme Casamayou, Clément Vuillet et Corentin Bailly, musicien metteur en onde Alice Ragon.
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0: Et avant de nous quitter, nous allons avoir le plaisir d'échanger quelques mots avec la chef Baravni, que nous écoutions à la tête de l'Orchestre de Paris. En attendant, voici un extrait d'un disque qui vient de paraître sous sa direction. Elle dirige l'Orchestre National Bordeaux-Aquitaine dans 4 symphonies en 3 mouvements, 4 courtes symphonies, la Grande Guerre de Charlotte Soy, le Printemps de Darius Milhaud, la symphonie en ré majeur de Carl Philipp Emanuel Bach et la symphonie en 3 mouvements de Stravinsky. Puisque Darius Milhaud était au programme du concert de ce soir, voici cette symphonie de chambre numéro 1 dite le Printemps de Darius Milhaud.

0: Le premier mouvement de la symphonie de chambre numéro 1, dite Le Printemps de Darius Milhaud, enregistré tout récemment par l'Orchestre National Bordeaux-Aquitaine, dirigé par Bar Avni, ça vient de paraître chez Alpha Classics. Bonsoir, Bar Avni. Hello.
1: Hello, bonsoir, good evening.
0: Thanks to be there just coming out of the stage, d'être avec nous en sortant tout juste de scène. I choose this little Milhaud miniature. J'ai choisi cette petite miniature de Milhaud, of course, because we heard Darius Milhaud at the beginning of the concert, bien sûr, puisque nous avons entendu Milhaud au début de ce concert. Is it an important composer for you? Est-ce que c'est un compositeur important pour vous, Darius Milhaud?
1: Well, I don't know what's important, but definitely he composed a lot of music.
0: Je sais pas si c'est important, mais en tout cas, il a tellement composé de musique.
1: And I definitely don't know, probably not even half of it, but there are a couple of things.
0: Je connais certainement pas la moitié, mais il y a des choses.
1: Couple of things that I really, really connect to.
0: Avec je suis vraiment en relation, je suis très connecté avec cette musique.
1: And the Buffalo Solatoire is a piece that I enjoy because it's very challenging, because it's quite long actually.
0: J'aime beaucoup le Buffalo Solatoire, c'est une œuvre qui lance des défis, mais aussi parce que c'est assez long finalement comme pièce.
1: If you think about it, it's kind of a rondo, right? And it comes back again and again and again.
0: Oui, c'est un rondo, ça revient, il y a le refrain qui revient.
1: And the challenge is to somehow keep the spirit up and make every phrase, which is basically every phrase is almost a new theme in a way, completely different. So we somehow have to keep this crazy scene that is going on in this bar that is actually going crazier and crazier and it's a crazy story. This ballet is completely insane.
0: Il faut garder l'esprit et puis à chaque fois il faut renouveler, il faut pouvoir dire autre chose et ça devient de plus en plus fou. Ce ballet est complètement fou. C'est vraiment assez étonnant et puis c'est long.
1: Yeah, and somehow to bring this insane scene to the stage without seeing the characters, you know.
0: Oui, il faut pouvoir aussi faire imaginer les personnages tout au long de cette pièce de Darius Milhaud. And so you recorded this Milhaud beside other things, the masterpiece of Stravinsky, la symphonie entre mouvements qui est un chef-d'œuvre, Symphony of CPA. Bach, symphonie de Carl Philipp Emanuel Bach, qui est quite modern for the time, assez moderne pour l'époque. And Charlotte Zoe. Charlotte Zoe, you discovered that preparing the maestro. I think vous avez découvert cette compositrice en préparant le concours de la maestra.
1: That's it. We were supposed to choose because the like in every competition, some things are given and some things you can choose.
0: Oui, ça faisait partie du choix possible. Il y a des choses qui étaient imposées puis des choses qu'on pouvait choisir.
1: And I never heard about Charlotte Zoe before.
0: Je n'avais jamais entendu parler de Charlotte Zoe avant.
1: So of course, as a musician, it's like I mean, if you hear a composer that you don't know, it doesn't matter, male, female, old, new, it doesn't matter. Immediately, I go to listen.
0: À partir du moment où je connaissais pas que ça soit un compositeur ou une compositrice, mon réflexe c'est d'aller écouter.
1: And there is a recording online from Deborah Waldman.
0: Deborah Waldman a enregistré cette musique.
1: And I was immediately very interested in the score.
0: J'étais vraiment très très intéressé par cette partition.
1: And when I saw the score,
0: quand j'ai vu la partition,
1: because Charlotte Zoe did not hear this symphony.
0: Elle l'a pas entendu cette symphonie, Charlotte Zoe.
1: And I must say that you can see it on the score.
0: On peut presque le voir sur la partition.
1: It's finished.
0: C'est fini, mais.
1: But it's not edited.
0: Mais c'est pas vraiment édité au sens propre du terme.
1: I think if she would live to hear it, she would probably put here and there a couple of changes that would make our job a bit easier, perhaps. So we have to do it because she didn't do it. But the music is fantastic.
0: Okay, c'est à nous de faire ce boulot qu'elle n'a pas eu le temps de faire, mais la musique, elle est absolument formidable.
1: And for me, a chance to do a CD is because I enjoy much more doing concerts than recordings.
0: Bien sûr, je préfère faire des concerts que des enregistrements. Mais,
1: if I already do a CD, I want to use the chance to bring pieces of music that I believe in that are maybe a bit less in the center of the attention In the case of Soy, I think absolutely not. It's completely out of the stage. And to just present it to people, to try to create a decent reading of it, so that people can just get to know it, and that hopefully more and more orchestras and conductors will perform it.
0: Alors, si j'enregistre cette musique, c'est aussi pour pouvoir la, présenter des choses qui sont peut-être moins visibles, moins vues dans le champ habituel. Et puis, je me dois de la présenter d'une manière extrêmement, extrêmement convenable, très propre, bien joué, pour que ça donne envie aux gens d'en connaître plus. So, you know very well this place. Vous connaissez bien cet endroit. It was the place where you won this competition 2 years ago. C'est là où vous avez gagné cette compétition de la Maestra il y a 2 ans. What is the way you did during these 2 years? Quel est le chemin que vous avez parcouru depuis 2 ans? Est-ce que ça a changé quelque chose d'important pour vous? Est-ce que did it change something for you importantly?
1: It changed everything.
0: Ça a tout changé.
1: I stayed the same, you know, because I was the week before the competition and the week after the competition. I was the same person. I was the same conductor. Actually, you know, nothing changed.
0: Je suis le même chef.
1: But my life changed completely. I met, you know, my musical partner, my agent. With her,
0: I changé. J'ai rencontré mon agent.
1: Share everything,
0: and qui je partage tout.
1: In this profession, and I'm sure many conductors are saying it, it tends to be very lonely.
0: Et dans cette profession, on peut être très seul. C'est une profession solitaire.
1: So finding the right partner for this journey is extremely important.
0: Trouver un partenaire de travail pour ce voyage, c'est vraiment très très très très très important.
1: Except of that, I mean, there was of course those 2 years of the La Maestra Academy that allowed me
0: de la Maestra pendant 2 ans, ça
1: that allowed me to keep in a way keep studying.
0: Ouais, de continuer à travailler.
1: Or being, you know, assisting.
0: D'être assistante.
1: And at the same time, of course, it opened many, many doors, and I have much more concerts than before.
0: Puis bien sûr, j'ai beaucoup plus de concerts qu'avant. Ça,
1: I mean,
0: c'est sûr.
1: This CD.
0: Et puis ce disque.
1: Probably also would not happen without the competition.
0: Ça serait pas passé comme ça, peut-être sans le concours. Merci beaucoup, Bahavni. Thank you very much, Bahavni, de nous avoir accordé ces quelques instants juste out of the stage, juste en sortant de la scène ici à la Philharmonie de Paris, dans la grande salle Pierre Boulez. Merci à Victor Jarnot pour le site de cette émission. Ce soir, pour le direct, nous étions avec Lucien Lefebvre et la réalisation était de Jean-Claude Mullet. Je vois qu'il est déjà 22h28:30 sur France Musique. 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

0: L'heure des grands entretiens avec beaucoup de retard ce soir.
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2: Je suis Michel Bernard. Je suis né le 26 octobre 1947 à Lyon et je suis chanteuse, auteure, compositeur, interprète.

0: Alors Michel Bernin, il y a cette envie de faire un pas de côté par rapport à l'univers familial, mais chanter, être sur scène, c'est un métier, ce qui est un risque quand même dans la vie d'embraser cette carrière-là, qui est
1: Oh, c'est joli,
0: risquée.
1: Embraser cette carrière.
0: Oui, pourquoi pas.
1: Ah, ben oui, oui, mais ça...
0: D'embrasser, on dit plutôt.
1: Oui,
0: on peut dire les deux.
1: Tout à fait. À vrai dire, voilà, j'ai jamais fait de plan de carrière de dire je vais devenir chanteuse ou même je vais devenir comédienne. C'est juste que j'étais attirée un peu comme le papillon à la flamme.
0: Vers la lumière.
1: Ouais. Après, c'est plutôt que les choses se sont faites toutes d'elles-mêmes. C'est-à-dire, j'étais à la fac, donc je suis allée jusqu'à la maîtrise de lettres modernes. Comme par hasard, j'ai consacré ma maîtrise au théâtre pour enfants. Puisqu'en parallèle, j'avais commencé à fricoter avec le théâtre des jeunes années. Et puis, je commençais donc en parallèle avec ce Michel Grange, avec qui nous faisions la manche dans les restaurants du Vieux-Lyon. On a commencé à faire des spectacles qui, petit à petit, sont devenus des trucs qui ont touché un peu de sous à la
0: Oui,
1: fin.
0: ça s'est professionnalisé petit à petit.
1: Voilà, mais je dirais sans y penser, quoi, sans plan particulier, je me suis mise à gagner un petit peu de sous. Moi, j'ai dû quitter l'appartement familial à 25 ans, hein, pas avant. C'est-à-dire surtout révoltée comme j'étais. Je peux vous raconter quand même une anecdote concernant mai 68, parce que, comment dire, elle me poursuit. Elle me poursuit psychologiquement. J'ai participé avec ferveur donc à mai 68. J'étais dans toutes les manifs. C'était le monde entier qui s'ouvrait. Mais il faut l'avoir vécu pour réaliser le chambardement que c'était. C'est-à-dire, on traversait la ville de Lyon et il y avait des usines en grève. Fait comme si la vie économique s'était arrêtée, quoi. C'était un truc. Mais donc j'étais dans cette manif, des manifs où malheureusement il y a eu un commissaire de police qui est mort sur un des ponts de Lyon, écrasé par un camion qui avait été envoyé comme ça. Et je me souviens que du coup, j'ai filé à une cabine téléphonique pour appeler mes parents, leur dire vous inquiétez pas, tout va bien, il n'a rien arrivé. Sur quoi mon père me dit, tu rentres à la maison immédiatement. Et ben voilà, ma grande blessure narcissique. Je suis rentrée à la maison immédiatement. C'est-à-dire qu'on était là, le monde basculait dans autre chose d'extraordinaire, et
0: Il fallait rentrer à la
1: la
0: maison.
1: petite fille est rentrée à la maison tête
0: Et ça, c'est la
1: basse.
0: jonction de l'histoire universelle et de l'histoire personnelle,
1: Ouais.
0: ou les contradictions.
1: Les contradictions et quelque part une forme d'humiliation, c'est-à-dire de remise à niveau un peu des choses, quoi. Mais j'en ai conçu une blessure. Donc je rigole maintenant, mais quand même, quoi. C'est dans cet univers-là que j'ai accédé finalement au monde artistique professionnel. Je connaissais pas grand-chose à pas grand-chose, hein. Je découvrais la vie quand même.

0: Comment vous arrivez justement à ces premiers pas de chanteuse, auteur, compositeur, interprète, qui vous mène jusqu'au printemps de Bourges, qui va être une date importante pour vous, puisque vous êtes un peu lancé par le tremplin du printemps de Bourges, qui à l'époque était aussi très diversifié dans les esthétiques musicales. Il y avait un peu toutes sortes de chanteuses, dont les chanteurs qui trimbalaient, disons, une image un peu politique. À l'époque, ça avait une certaine importance.
1: Oui, j'ai été programmée dans un premier printemps de Bourges, qui devait être le premier printemps de Bourges en 77, où j'étais encore avec donc Michel Grange et puis d'autres copains chanteurs. Ça a été la première programmation. Et pourquoi je me suis retrouvée programmée là-bas? C'est parce que au printemps de Bourges, il y avait un certain Alain Meillant qui faisait partie d'un collectif lyonnais qui s'appelait Azerg et dont je faisais partie. J'en ai pas parlé encore, mais on était plusieurs chanteurs lyonnais. Il y avait André Tavernier, il y avait Michel Grange et d'autres. Et lui avait bénéficié d'un poste à la Maison de la Culture de Bourges, où il y avait une activité cabaret, chansons, etc. Et comme il faisait partie des gens qui ont programmé ces premiers printemps de Bourges, c'est comme ça qu'on a atterri là. Et puis, le deuxième printemps de Bourges, en 78, entre-temps, je m'étais mise à écrire des chansons. Et j'y suis allée, alors pour la première fois, en tant qu'auteur de chansons, compositeur, interprète, voilà, de chansons. Donc, entre-temps, j'avais constitué un orchestre, un groupe. Il y avait Pierre Delorme à la guitare, Christian Gentil à la guitare basse, il y avait Dominique Brunier au violoncelle, et il y avait Catherine à la flûte et aux ondes Marteneau. Ça, par des hasards de rencontres, voilà, j'avais constitué cet orchestre autour de ses premières chansons. Et il se trouve que ces premières chansons que j'avais commencé à chanter en région lyonnaise, ben j'ai vu qu'elles avaient un écho. Oui, elles avaient de l'écho.

0: C'est quoi le thème des premières chansons que vous chantez comme ça en public et qui hein, reçoivent un peu l'assentiment du public comme ça?
1: Il y avait une chanson féministe qui s'appelait Le Kiosque, qui faisait donc un parallèle entre la condition féminine un peu dévastée, enfin je sais pas comment dire, avec un kiosque à musique, c'est-à-dire un toit, des piliers. Il se passe plein de choses à l'intérieur, mais c'est comme si la femme était absente, comme le kiosque qui protège tout le monde, mais qui n'a pas l'occasion de s'exprimer en tant que lui-même. Il y avait cette chanson dont j'ai parlé, dont j'avais pompé la rythmique musicale, la vieille chèvre, qui racontait un souvenir d'enfance. L'histoire sur le trottoir de l'immeuble où j'habitais, un vieux monsieur qui faisait faire un numéro à une vieille chèvre toute pelée, il faisait monter sur des tabourets, puis saluer au sommet de cette pyramide, tout ça, et puis après il faisait la manche. Et je me rappelle que petite fille, j'avais ressenti une colère vis-à-vis de cet homme qui exploitait cette vieille chèvre. Ça fait partie des premiers trucs que j'ai eu envie de raconter. Allez savoir pourquoi. Et du coup, ça s'est transformé en chanson de, oui, un peu de révolte, quoi, de refus aussi. Il y a une chanson qui s'appelait Monsieur qui s'engraisse, chanson anticapitaliste, qui en fait, où j'ai, c'est horrible à dire, hein, parce que pas mal d'images que j'ai puisées sont des images paternelles. Hein, quoi. C'est là que j'ai pu mesurer après coup ce petit parcours parallèle entre la vie personnelle et tuer le père, on disait, hein. Et puis tuer cette société, symbolisée par ce monsieur qui s'engraisse. Qu'est-ce qu'il y avait encore? Ah, il y avait une chanson alors qui... De ces chansons qui traversent un peu l'histoire. Une chanson qui s'appelait Les Petits Cailloux. Qui a fait partie donc de mes premières chansons. Alors qui est une chanson beaucoup plus sur un mode poétique. Et je dois dire que je continue à la chanter. Parce que voilà, elle échappe à la temporalité, elle échappe à... Elle traverse un peu les époques.

0: Et du coup, ça se passe comment sur scène? Parce que c'est un peu vos premiers moments seuls avec un groupe de musiciens sur scène.
1: Oui.
0: La manière dont vous éprouvez ce plaisir ou cette peur peut-être d'être sur scène, ou comment ça se passe?
1: Non, comme j'avais toutes ces années d'interprète, la peur de scène n'était pas trop présente. Par contre, la peur, parce que là, je m'impliquais évidemment beaucoup plus personnellement par
0: Vous
1: l'écriture.
0: étiez plus exposé, oui.
1: Voilà. Mais j'avais une confiance absolue. Moi, je ne cherchais pas à plaire particulièrement. Je cherchais à m'exprimer, attention. Donc voilà, tout ça relevait de l'évidence et puis de l'enthousiasme. Et puis il se trouve que ces chansons, ben, elles ont eu un super écho, quoi. Toutes choses étant relatives par ailleurs, on est bien d'accord, hein. Et puis à cette époque, les spectacles n'étaient pas disséminés dans plein de lieux, etc. Le Printemps de Bourges était plus petit au début, ce qui fait que
0: Oui, du coup,
1: les...
0: tout le monde voyait la même personne,
1: Voilà,
0: quoi.
1: voilà.
0: Oui.
1: Et en particulier quand même le monde médiatique. Je me rappelle qu'il y avait Jean-Michel Boris. Le
0: Le neveu de
1: co-directeur de
0: Bruno
1: l'Olympia,
0: Cocatrix
1: qui
0: de
1: était...
0: l'Olympia, oui.
1: Voilà.
0: Il venait faire leur marché déjà, oui.
1: Ah oui, c'était là, quoi. Il y avait le métier, quand même. Le métier était là. Et Méga Tabac, moi, je ne me l'explique pas non plus, hein, ces phénomènes comme ça. Donc, tout le monde est venu vers moi. J'étais, voilà, la révélation.

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1: Alors moi j'ai eu une réaction, d'abord évidemment que c'était agréable, hein. je ne vais pas dire le contraire. Mais en même temps j'ai été saisie d'une espèce de peur, de réflexe, de repli par rapport à ce monde médiatique du métier de la chanson. Donc, j'étais encore très idéologique, donc c'était le showbiz, les diables du showbiz. Mais c'est vrai que là, j'ai eu un réflexe. En même temps, j'ai pris tout ce qu'on me proposait. C'est-à-dire que c'est là que... C'était donc Daniel Colling qui était programmateur directeur du Printemps de Bourges. Il avait aussi un label discographique et un secrétariat d'artiste qui s'appelait Écoute s'il pleut. Et il m'a tout proposé à ce moment-là, c'est-à-dire de rentrer dans ce secrétariat d'artiste où je côtoyais Lavilliers, Higelin... Mais aussi des Gérard Pierron, Fonteval était là aussi. J'ai même fait l'Olympia, je me rappelle, en 78, dans la foulée. Là, de cette... On a été programmés à l'Olympia, Fonteval et puis mon orchestre et moi. Donc ça fait un petit choc comme ça. Et puis on a enregistré donc un 33 tours de ces chansons. On les a enregistrés à Bourges. Là, j'étais prise en main. Mais avec des réticences que j'exprimais, mais à ma manière, c'est-à-dire finalement assez timide. Je me rappelle que Daniel Colling proposait que ce soit Claire Bretéché qui
2: dessine la pochette.
1: Et j'ai dit, mais non, pas question, je la connais pas d'abord. On est bête, hein, quand même. Donc voilà, c'est ça, la pochette, ça a été ma photo, et puis la photo du kiosque de Bourges, puisque le disque s'appelait le kiosque. Et à partir de là, bon, ben, on a tourné de manière un petit peu plus, je dirais pas luxueuse, hein, mais quand même
2: décent,
1: confortable. Quoi,
2: confortable.
1: Voilà, ouais, tout à fait. Mais donc, rien de cela n'a procédé d'un calcul. C'est-à-dire, j'ai pas pu chercher à. C'est idiot à dire, mais quelque part, tout m'a été offert, proposé, en tout cas. Et puis j'ai pris ce train-là. Mais c'était devenu évident pour moi que c'était ça ma vie, que c'était ça mon... Ouais. Surtout à partir du moment où j'ai écrit mes propres chansons, c'est sûr. C'était ça le cœur de ma vie. Elle se...

0: Ce qui est intéressant, c'est que ce démarrage un petit peu en fanfare, on peut dire, au printemps de Bourges, pour autant vous allez poursuivre votre chemin, mais d'une manière extrêmement précise et continue, en restant finalement très très libre.
1: Ce qui était plus fort chez moi, sans doute, c'est ce que j'allais faire. C'est-à-dire que ce qui était le plus fort, c'était l'envie de créer des choses. Etc. Et j'étais prise dans les logiques de ce métier que je regardais, que je respectais, mais qui en même temps, je ne sais pas comment dire, comment ça s'est joué. Peut-être qu'il y a des choses que j'ai pas prises, du coup, que j'aurais dû prendre et qui peut-être m'auraient rendu plus célèbre, je ne sais pas. Parce que c'est, de fait, mon premier disque qui était distribué par RCA. Et il a été beaucoup diffusé en radio, etc. Et je pense que c'est grâce à ce premier succès discographique que j'ai pu continuer jusqu'à aujourd'hui à faire ce métier. Et que si j'étais restée dans mon fonctionnement artisanal du
0: Oui,
1: début,
0: ça ne se serait pas passé comme
1: ça
0: ça.
1: ne serait pas passé comme ça. Et c'est parce que j'ai vu un peu la lumière médiatique à un moment donné que j'ai pu continuer à faire ce métier. Le temps que

0: C'est quoi pour vous la chanson? C'est-à-dire qu'elle occupe une place quotidienne, la création d'une chanson?
1: Je crois que je suis imprégnée de ça, oui. Il se passe pas un jour sans que je ne pense chanson. La chanson est à l'intérieur de ma vie, c'est-à-dire que après ça devient, c'est pas un tic, mais c'est comme un, je sais
0: Une
1: pas, un
0: seconde nature.
1: danseur ou un sportif. Dieu sait que je ne suis pas sportive, mais qui a besoin de bouger tous les jours. Et moi, j'ai pas besoin de chanter tous les jours, mais par contre, j'ai besoin d'y
0: Ça vous
1: penser, mais
0: occupe
1: c'est
0: l'esprit tout
1: plutôt
0: le temps.
1: de penser à toutes les choses que je vis ou que je traverse dans ma vie, comme tout le monde, de les penser à travers un filtre chanson, c'est-à-dire de ressentir, mais spontanément, sans calcul, ce qui pourrait, dans les choses que j'ai vécues dans une journée, potentiellement devenir une chanson. Et ça se met dans un coin de ma tête. Je le note pas forcément. Mais ça ressort ensuite quand vraiment je me mets à écrire et que le temps s'arrête et je me consacre à l'écriture.
0: Et alors là, s'empiète à la question de la poule et de l'œuf, c'est-à-dire que la musique et les paroles, les deux en même temps, comment ça se passe?
1: Alors j'ai fait une chanson spécifiquement là-dessus qui s'appelle Par quoi tu commences? Mais qui est un pied de nez en fait, hein, pour en rigoler. Mais si je veux répondre honnêtement et sérieusement, je dirais que je commence par les paroles, c'est-à-dire que ce sont d'abord des mots qui me viennent, les mots qui correspondent à l'élan qui a fait qu'on a envie de parler de ça. Et ensuite, je tricote les mots avec la musique, c'est très empirique, on essaye des choses. Et puis, donc si un début de texte a amené un début de musique, ensuite le texte va se plier à ce début de musique. Effectivement, c'est une alchimie, une chimie qui est...
0: Oui, c'est un peu mystérieux
1: C'est
0: finalement.
1: mystérieux, oui, et puis ça chemine ensemble, quoi, ça chemine ensemble.
2: Par quoi tu commences? Dis donc, comment tu t'y prends? Au tout début, au commencement, est-ce que tu fais les premiers pas? Est-ce que t'attends qu'elle vienne vers toi?
3: Qui ça?
2: La chanson, bien sûr!
3: Ah, par quoi tu commences, les paroles ou la musique? Comment tu fais? Faut que tu m'expliques. Est-ce que t'attends l'inspiration? Est-ce que tu fais des tas de brouillons?
2: Ah, moi, ça dépend,
3: bien sûr.
2: Mais c'est une drôle d'histoire.

0: les mots aussi, ils font de la musique en même temps que du sens, quoi. C'est ça qui est beau dans une image poétique chantée, c'est qu'il y a tout. Il y a le plaisir du son, le plaisir du sens, le plaisir poétique et le plaisir musical, quoi. C'est le plaisir de faire sonner les mots, parce que on s'est quand même cassé la tête à les choisir très soigneusement. Et du coup, bah, après, faut en profiter, quoi. Il y a cette idée que chaque mot doit être entendu.
1: Une sensualité réelle.
0: Une sensualité du texte. Et si en plus.
1: Pas seulement du sens, mais du son.
0: Du son des mots, bien sûr. Et c'est justement, enfin, une chanson réussie, c'est quand il y a la bonne alchimie entre le son des mots et puis le son de la mélodie ou du rythme, quoi. Rangard.

0: La Maison des mots, une chanson signée Paroles et Musique de Michel Bernard. On retrouvera Michel Bernard demain pour les grands entretiens à la même heure. Chantal Nouvelot était à la prise de son, Valérie Lavalard au mixage et Marie Groux à la réalisation. Vous pouvez bien sûr réécouter et podcaster cette émission sur francemusique.fr. Vous écoutez France Musique, il est l'heure de retrouver Anne Montaron pour Création Mondiale.
1: La voix de la compositrice chinoise Lan Xinding en exergue à chacune des 5 études pour Gucheng et électronique qu'elle a imaginées pour cette émission et pour la sitariste Léa Andreyer. Quand elle était enfant, Lan Xinding accompagnait au piano son instrument, une amie chère qui jouait, elle, du Gucheng. Depuis qu'elle vit en France, la compositrice écrit pour tout type d'instruments et d'effectifs occidentaux, mais elle n'oublie pas pour autant les sonorités des instruments traditionnels qui ont bercé son enfance. Dans ses études, elle explore chaque jour les richesses de la sitar chinoise en partant d'un geste, d'un timbre issu de la tradition pour lui offrir des prolongements personnels. Aujourd'hui, mercredi, 3e étude présentée à deux voix par la compositrice et l'interprète.
2: La 3e partie s'appelle Alunch. Ça, c'est une technique un peu comme tremolo. On joue avec très rapide et continué pour obtenir les notes plus fluides.
3: Ça sort un peu du cadre traditionnel.
1: Léa Andreyer, sitariste.
3: Parce que c'est plutôt dans les techniques utilisées dans les morceaux contemporains. En fait, c'est pour essayer de lier les notes, parce que comme la sitar, elle fait des notes une par une, c'est pas comme un archer ou un autre instrument qui peut faire des notes très très longues. Pour essayer de faire des mélodies longues, on était obligé d'inventer des façons. Du coup, il y a deux façons. Une, c'est ça. Sinon, une deuxième façon, et c'est le titre de la 3e pièce. Et on lit les 4 doigts pour faire très rapidement, pour aussi de faire une liaison.

0: La troisième étude pour Guzheng et électronique de Lan Xinding, dans l'interprétation de Léane Dreyer, jeune musicienne actuellement active à Shanghai, où elle termine ses études, parallèlement à une activité de concertiste. Léane a plongé avec beaucoup de bonheur dans la musique de ses études pensées pour elle. En les interprétant dans notre studio le mois dernier, elle avait à l'esprit certaines peintures chinoises traditionnelles, les gestes du peintre et la façon dont l'encre peu à peu pénètre le papier. La suite du feuilleton demain avec une quatrième étude. Vous écoutez France Musique, c'est l'heure de retrouver Françoise Monteil avec sa malle à trésor qu'elle va ouvrir pour nous. Bonsoir Françoise.
1: Bonsoir Anne, à demain.
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1: Bienvenue à tous, nous accueillons aujourd'hui dans nos trésors le comédien Michel Blanc. Il était l'invité de Benoît Dutertre en 2002 dans son émission « Étonnez-moi Benoît ». Quelques jours avant la sortie de son quatrième long-métrage en tant que réalisateur, « Embrassez qui vous voudrez ». Passionné de musique classique, Michel Blanc était aussi pianiste à 16 heures. Dans l'émission de Benoît Dutertre consacrée à l'opérette et à la chanson, il partage avec nous son attachement à ses répertoires, découverts grâce à son grand-oncle qui improvisait des tours de chant à la fin des repas de famille. Il évoque également les chansons du cinéma des années 40 qu'il découvrait à la Cinémathèque aux côtés de Gérard Jugnot. Enfin, il aborde la place de la musique au cinéma, la musique qu'il utilise avec parcimonie dans ses films, par conviction artistique, mais aussi par respect pour un art qu'il aime profondément. Michel Blanc était sur l'antenne de France Musique le 21 septembre 2002.
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3: Aujourd'hui avec mon invité Michel Blanc, qu'on ne présente pas, tout le monde connaît l'acteur des Bronzés à Monsieur Hir, on connaît aussi le réalisateur et son dernier film, Mauvaise Passe, était d'ailleurs un film plutôt noir. Alors Michel Blanc nous revient début octobre sur les écrans avec cette fois-ci une très jolie comédie qui s'intitule Embrassez qui vous voudrez. Nous avons choisi cette occasion pour parler ensemble avec Michel Blanc d'une de ses passions un peu secrètes, une passion pour le monde du musical et la chanson de cinéma du Paris d'avant-guerre. Nous en parlerons ensemble vers 11h25, mais le Paris d'avant-guerre, nous y allons tout de suite avec Chourinette, une chanson de Mireille et Jean-Noël.
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C'était le 10 novembre 1933, des paroles de Jean Nohain, une musique de Mireille qui s'accompagne elle-même de sa façon inimitable au piano, légèrement de côté pour plaquer quelques accords, avec un petit chœur féminin composé par ses soins. La chanson s'appelait donc Chourinette. Et nous allons dans le domaine ferroviaire avec une autre jolie chanson composée par Tiercko Richepin. Tiercko Richepin, le fils du poète Jean Richepin, qui était lui-même compositeur d'opérettes. Il a laissé quelques opérettes un peu à la mode entre les deux guerres, dont l'une s'appelle Venise. Il a laissé aussi un certain nombre de chansons, comme ce charmant petit train départemental, interprété par Jacqueline Francel et Claude Pingot.

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une chanson à la mode swing des années 30, interprétée donc par Claude Pingot. Claude Pingot qui était aussi compositeur, il a laissé d'ailleurs quelques opérettes. Et puis Jacqueline Francel, qu'on retrouve souvent également dans les disques d'opérettes d'avant-guerre. Elle a enregistré un certain nombre de pages de Messager, de Reynaldo Hahn et de quelques autres. Là, ils étaient réunis donc pour nous chanter le petit train départemental, une sorte de train qu'on espère que la SNCF n'abandonnera pas complètement au seul profit du TGV. Et pour rester dans les genres de petits trains qu'on aime, et bien après le train départemental, je vous propose de découvrir le train d'intérêt local. C'est un peu la même chose, c'est un petit train touristique. Et là, il s'agit donc d'un tortillard d'intérêt local. C'est le sujet de ce morceau pour orchestre de musique légère, interprété en 1932 par la formation de Hans Schindler.

0: Michel Blanc, bonjour.
1: Bonjour.
0: Cette ambiance de musique dans un hôtel, un bar de grand hôtel, c'est un extrait de la musique originale de votre nouveau film, signé Marc Russell, et le film s'appelle Embrassez qui vous voudrez. On en parle déjà beaucoup dans toutes les salles de rédaction, il va sortir dans quelques semaines sur tous les écrans, mais on va en reparler bien sûr, parce que ce film, il marque aussi votre retour d'une certaine façon au genre de la comédie, on va le voir tout à l'heure. Ce qui me frappe tout de même d'emblée, Michel Blanc, c'est qu'au fond, on sait que la musique est quelque chose de très important dans votre vie, et que malgré tout, quand on regarde bien dans vos films, et même dans ce dernier film, dont la musique est très, très jolie, on vient de l'entendre, la musique n'est quand même pas très très importante en général. Est-ce que pour vous, c'est quelque chose qui vous a déjà frappé, à quoi vous avez réfléchi ?
1: Oui, mais c'est pour une raison très simple, c'est parce que j'aime trop ça pour mal l'utiliser. Or, très souvent, la musique... Il faut bien dire ce qui est dans l'utilisation cinématographique à une fonction antique, ou un petit peu comme dans les ascenseurs, ou redondante, c'est-à-dire je vous raconte quelque chose qui vous fait peur, alors je vous mets une musique qui fait peur, ou je vous raconte quelque chose d'émouvant, je vous en remets une tartine.

0: les informations
1: Ouais.
0: à chaud.
1: Ouais.
0: Donc, inconsciemment, on perçoit ce qui est filmé à l'épaule avec cette instabilité que donne le fait de porter la caméra. On l'assimile à l'immédiateté. Alors, si vous racontez une chose qui est censée se passer dans l'instant, la musique donne toujours une distance et donne toujours un recul. C'est contradictoire.
1: Oui, au contraire d'un film qui est construit comme une espèce
0: un
1: de
0: film
1: chose
0: lyrique, voilà.
1: Voilà,
0: Si
1: un
0: c'est
1: peu
0: Il était une fois, si c'est Il
1: très...
0: était, voilà.
1: Ouais.
0: Si je vous dis Il était une fois, là, la musique est parfaitement à sa place. Si je vous dis C'est maintenant, il se passe ça, retournez-vous, il se passe ça. Si je vous mets une musique en plus, vous allez me dire, c'est quoi? Attendez, c'est maintenant ou c'était il y a un mois? Donc voilà, c'est pour ça que pour l'instant, il y en a peu. Mais je ne dis pas que enfin, ce sera toujours comme ça.
1: Alors Michel Blanc, on va revenir tout à l'heure à la question de la musique de film. C'est une des raisons pour lesquelles on est très, très heureux de vous recevoir ce matin sur France Musique. Mais l'autre raison, c'est que en parlant avec vous, au fond, je me suis aperçu que, à côté de votre passion pour la musique classique, sur laquelle vous êtes déjà exprimé dans des émissions, dans des magazines, etc., il y a un autre fil musical qui est important dans votre vie, un fil peut-être plus populaire. Je ne sais pas si c'est la naissance à Courbevoie.
0: Oui,
1: et un fil qui vous relie aussi à toute l'histoire du music hall, de la chanson, voire de l'opérette. Alors ça remonte très loin dans
0: Oui, ça remonte vraiment à mon enfance pour une raison très simple, c'est que mon grand-oncle...
1: Ça commence souvent par un grand-oncle, les belles histoires
0: qui était l'original de la famille, entre guillemets. Bon, je suis une famille très modeste, populaire, et ce grand-oncle qui a fini par travailler... au Monde, non pas comme rédacteur ou comme journaliste, mais dans les soutes, à l'imprimerie. Ce grand-oncle, quand il était jeune, parce qu'il avait une jolie voix de baryton chantant, a essayé le music hall de cette époque-là, c'est-à-dire de...
1: À lui-même.
0: Ah oui, lui-même, lui-même, il a son grand, il était très menteur. Alors il faut quand même se méfier. Mais enfin, il prétendait, ça m'a été confirmé quand même par ma grand-mère, qu'il avait réussi à passer en première partie d'un truc de Damia. Mais enfin, ça n'a pas duré très très longtemps, parce qu'il n'était pas très très sérieux non plus, ni dans le travail dans le travail de sa voix, ni... Donc voilà. Mais alors, par contre, sa carrière indirectement a continué jusqu'à sa mort en famille, parce que tous les dimanches, nous avions un récital.
1: À table.
0: À table, alors, en fin de repas, parce que voilà, on était une famille très... Très, très, oui, très soudé. Donc, la partie proche de la famille avait le dîner presque tous les dimanches. Oui, enfin, de toute façon, d'une manière ou d'une autre, soit chez ma grand-mère, soit chez moi. Et en fin de repas, il nous faisait un joli tour de chant qui était
1: alors,
0: très mélangé.
1: Alors, le répertoire, voilà, c'était quoi, en gros?
0: Ah, c'était très vaste.
1: C'est tout ce qu'on aime ici, d'après ce que j'ai compris.
0: Oui, c'était très vaste parce que ça pouvait aller du comique troupier, de chansons d'ouvrard, de choses comme ça.
1: Paulin, ouvrard.
0: Oui, absolument. À des monologues drôlatiques comme on en faisait à l'époque, qui n'étaient pas tous du meilleur goût. Des trucs que je ne comprenais pas, des sous-entendus que je ne comprenais pas, mais qui avaient l'air de faire rire en rougissant ma famille. Donc, je trouvais ça très drôle. Et puis, alors, ça allait jusqu'à... il chantait Le Barbier de Séville, l'air de Figaro, et puis il chantait un truc que je n'ai jamais entendu que par lui, un air de Benvenuto, de Diaz.
1: Ah oui.
0: De l'art Splendeurs immortelles, rayons à peine entrevus, mes yeux ne vous verront plus.
1: Ce qui était quand même très très loin.
0: Ce qui était quand même très très loin d'Ouvrard. Donc c'est vrai que c'est par son intermédiaire que j'ai connu un peu.
1: Et puis dans les disques de votre enfance, il y avait aussi quelques disques d'opérette. On va en redire un mot dans un instant.

0: Une chambre séparée, un extrait de l'opérette de Richard Heuberger, le bal de l'opéra chanté par Elisabeth Schwarzkopf.
1: Ah oui, elle chante bien.
0: Vous m'avez dit, hein, Michel, c'est même une musique que vous pourriez utiliser.
1: Oui, oui, oui, je trouve ça magnifique parce qu'il y a une espèce de dimension terriblement viennoise et terriblement à la fois sucrée et élégante. Et
0: le mélange du français et de l'allemand.
1: Oh oui, c'est magnifique. Mais il faut vraiment quelqu'un comme Schwarzkopf, que j'aime beaucoup d'ailleurs dans d'autres répertoires aussi. J'ai eu la chance de l'entendre sur scène, probablement un de ses derniers concerts.
0: Mais alors Michel Blanc, ça, ce petit morceau que vous aimez beaucoup, ça faisait partie aussi du répertoire du grand-oncle
1: quand on était enfant.
0: Et Courbevoie, c'est pas tout à fait la même chose.
1: Non,
0: musical,
1: ça c'est
0: évidemment.
1: Oui, non, ça ce sont des découvertes plus récentes.
0: Plus récentes, d'accord.
1: Parce qu'il faut dire aussi qu'ensuite il y a eu un deuxième événement qui a été assez important dans ma vie. Musical entre guillemets, c'est que ma tante ma tante s'était acheté un des premiers appareils stéréo parce qu'elle travaillait chez Thomson CSF.
0: Oui.
1: Et donc histoire de rentabiliser l'achat, elle avait acheté aussi 3-4 disques stéréo alors qu'elle ne s'intéressait pas du tout à la musique. Et c'est comme ça que j'ai écouté les premières choses un petit peu plus conséquentes musicales, oui. Parce que dans ces disques,
0: ça veut dire passer du musical à l'opérette.
1: Non, ça veut dire passer à Mozart.
0: Ah aussi. Ah,
1: et oui, parce qu'en fait, il y avait un disque de d'Offenbach, un disque d'opérette française, une anthologie. Il y avait les rhapsodies hongroises, les deux rhapsodies hongroises de Liszt orchestrées.
0: En version orchestre,
1: Et il y avait, par Lili Krauss, le concerto jeune homme de Mozart et la sonate à variation là, avec la marche turque. Et j'écoutais ça à longueur de journée chez elle.
0: Y compris les Offenbach?
1: Y compris les Offenbach.
0: Oui, vous aimiez ça?
1: Ah oui, j'adorais ça, je connaissais par cœur les textes.
0: Alors il y a une autre chose, on peut dire, dans votre apprentissage musical du côté de la chanson et du musical, Michel Blanc, qui est importante, c'est le cinéma français d'avant-guerre qui était présent un peu dans toutes les familles, dans les années 50, 60 encore. Et là, vous avez aimé vraiment, je crois, cette utilisation de la chanson dans les films comme La Belle Équipe et quelques autres.
1: Ouais, je trouve qu'on savait faire des chansons de films, ce qui est une chose qui a disparu un petit peu, en tout cas dans le cinéma français, mais il y a quelques merveilles, effectivement, La Belle Équipe, effectivement Pépé le Moko, effectivement, c'est ça, j'y étais assez sensible, parce que j'étais petit, je regardais à la télévision ces films-là qui passaient assez souvent quand même. Et le monde avait assez peu changé.
0: Ce qui est frappant, c'est que finalement, vous êtes né dans les années 50 et vous êtes
1: 52, très exactement.
0: D'une génération qui, d'une certaine façon, souvent a plutôt méprisé ce cinéma.

0: Voilà, parce qu'il fallait, on aimait plutôt la nouvelle vague, à plutôt rejeter tout ce répertoire de chansons-là, parce qu'on aimait des chansons plus modernes. Vous n'êtes pas finalement tombé dans cette espèce de
1: bon, j'ai dû avoir une
0: de
1: période.
0: Rupture ou de...
1: Bah, c'est-à-dire que j'ai eu une période à l'adolescence où d'un seul coup j'ai aimé un autre. Oui, mais on a jamais, quand je dis on, c'est parce que je parle aussi de mon camarade Junio, avec qui nous allions à la Cinémathèque, mais on allait voir à la fois Buñuel. Moi, j'adorais. Bon, on adorait Buñuel. Buñuel, les anciens et ceux qu'il faisait encore, Fellini, etc. Mais on allait voir aussi des choses très baroques, comme par exemple Messieurs les Ronquières dans la version avec Saturnin Fabre.
0: Ah voilà,
1: on aimait ça. Jamais cessé d'aimer ça, Gérard et moi.
0: Ce qui était quand même un petit peu
1: marginal.
0: Spécial dans cette génération.
1: C'est vrai qu'en 68, les mômes de 16 ans qui allaient voir ça, ils n'étaient pas très nombreux.
0: Oui, exactement. Non. Et alors, Pépé le Moko, si on y revenait un petit peu plus en détail, évidemment, Pépé le Moko, c'est la chanson de Fréhel, surtout.
1: Oui. Ça, c'est une chanson magnifique, c'est bouleversant.
0: Ouais.
1: Et Fréhel elle-même est un personnage assez bouleversant. C'est le tragique fait gouailleuse et fait chanteuse populaire. Mais
0: c'est
1: le
0: un grand film pour
1: vous. Pour moi, c'est un des plus grands films français. De toute façon. Je veux dire, dans les très grands films français, il y a pas mal de films de cette époque-là, quand même, malgré tout.
0: Mais comment est-ce que vous défendriez, je dirais, s'il en a besoin, enfin, ce film du Vivier par rapport à tous ceux qui considèrent que c'est une esthétique complètement dépassée, populiste?
1: Mais justement, c'est pas populiste du tout. Ce sont des gens qui n'ont jamais connu le peuple qui disent ça. Quand vous venez d'un milieu populaire, vous apercevez que c'est pas populiste. C'est pas vrai. Ce sont des... D'abord, c'est la tragédie antique, vraiment, juste simplement mise dans une autre époque. Et puis, il y a ce goût extraordinaire pour les petits personnages autour, joués par des acteurs qui n'existent guère plus maintenant, parce qu'on a beaucoup moins d'acteurs de second rôle aussi originaux, ce qu'on appelait les excentriques, quoi, du cinéma français. On allait voir parfois, enfin même moi j'allais voir Gosse, mais je suppose qu'à l'époque aussi, quand ces films-là sont sortis, c'est-à-dire 20 ans avant ou 30 ans avant, on allait voir un film des fois pour un second rôle. C'est quand même très très très rare. Vous pouvez aller voir un film pour Saturnin Fabre alors qu'il n'avait pas le premier rôle, ou pour Jules Berry, ou pour Carette, ou pour tous des espèces de... ou Jeanne Fusier-Gir, ou enfin des gens absolument invraisemblables.
0: Et Pauline Carton.
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0: Et voilà, comme à peu près 3000 autres, je crois, une chanson de Vincent Scotto, Michel Blanc. Donc, où sont-ils donc? Chanté évidemment par Fréhel en 1936 dans le film Pépé le Moko. Michel Blanc, vous avez parlé justement de la place de la chanson dans le cinéma français de cette époque-là, mais vous-même, comme réalisateur, ou comme auteur, enfin, est-ce que le genre du film musical, c'est quelque chose qui vous a parfois tenté? Est-ce que c'est quelque chose que vous pourriez imaginer faire un jour?
1: C'est très tentant. Le problème est que c'est...
0: Ça a disparu quasiment.
1: Oui, et puis alors, bon, particulièrement en France où nous sommes très loin de la comédie musicale à l'américaine, donc il faudrait un sérieux sujet. J'aimerais beaucoup, ça me plairait beaucoup.
0: Ah, vous y pensez quand même?
1: Mais bon, vous savez, on peut rêver de faire une chose qu'on ne fera jamais parce que je ne trouverai peut-être jamais le sujet adéquat, mais ça me plairait beaucoup.
0: Mais pourquoi est-ce que le film musical a disparu?
1: Moi, je pense que la comédie musicale américaine a pris la place, de même que elle a un peu. Alors, elle a pris la place de l'opérette. C'est assez bizarre parce qu'on va pas beaucoup, on n'allait pas beaucoup voir les comédies musicales américaines en France non plus. C'est assez étrange. Mais voilà, je pense qu'il y a une esthétique.
0: C'est quelque chose qui vous séduit aussi, alors Fred Astaire
1: J'adore ça,
0: et compagnie.
1: Ah ouais. Oui, les grandes comédies musicales, je trouve ça absolument. C'est magique, quoi. Oui, ça, j'aime beaucoup ça.
0: Vous alliez les voir aussi avec Junior? Non, il n'y avait pas ça à la
1: Cinémathèque. Si. Non, mais on allait les voir plutôt dans les salles du Quartier Latin, parce qu'il y avait quelques salles qui en diffusaient constamment. Et puis, ça passait à la télévision aussi.
0: Et si vous faisiez un film donc musical, vous essaieriez peut-être de représenter justement ce monde du musical parisien?
1: Moi, j'aime beaucoup. Oui, j'aimerais bien trouver un sujet qui permettrait de retourner vers
0: on peut recréer
1: une espèce de clin d'œil
0: si
1: à
0: lointain,
1: mon grand-oncle. Dommage posthume à mon grand-oncle.
0: On peut créer les décors, les arrangements, les
1: couleurs.
0: C'est
1: horriblement. Ah oui, les couleurs, les arrangements, on doit pouvoir y arriver. Vous savez, il y a même, ça fait un petit moment que ça me trotte en tête et je sais qu'elle est, à l'époque, par exemple, le mixage se faisait à la prise de son, au damier, ce qu'on appelait au damier. C'est-à-dire qu'il y avait un damier par terre et alors on réglait pas chaque voix en faisant le mixage après. On disait au trombone, tu recules de 3 cases.
0: Ah oui.
1: Par rapport à un micro. Donc, à la limite, si on veut retrouver un son d'époque, on peut toujours essayer de faire ça.
0: Ah oui, évidemment, oui. Et puis, les arrangements, d'ailleurs, existent. Il y a des quantités de gens qui gardent des parties de toutes les chansons comme ça qu'on n'utilise plus. Mais bon, ben, voilà, en tout cas,
1: c'est un projet lointain.
0: Quand on a parlé ensemble de chansons, là, il y a un autre artiste que vous adorez qui fait d'ailleurs un peu le pont d'une certaine façon entre la tradition de la chanson française et l'influence américaine du jazz ou en tout cas du swing, c'est Charles Trenet.
1: Oui, je ne suis pas le seul à trouver que Charles Trenet a été un événement dans la chanson française.
0: Il y a une chanson que vous aimez particulièrement?
1: Oui, j'ai une grande passion pour La Folle Complainte parce que je la trouve assez atypique dans l'œuvre de Trenet. D'abord,
0: elle date de 1951, je précise, je ne le savais pas de mémoire, mais c'est marqué sur le disque.
1: Je ne savais pas non plus. Et, non, elle est très atypique parce qu'elle est d'un désespoir assez inhabituel. Je trouve qu'elle est assez désespérée, elle est assez. Ce qui s'y dit est assez dur, mais c'est magnifiquement dit. Elle m'émeut beaucoup.

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0: La folle complainte, une très belle et noire,
1: bah
0: effectivement,
1: oui, la dernière
0: chanson
1: partie
0: de...
1: est terrible. Enfin, terrible.
0: Michel Blanc, quand on a parlé de chansons, on ne pourra pas tout écouter aujourd'hui. On avait parlé aussi ensemble de Jacques Brel.
1: Oui, bien sûr. Hein.
0: De Charles Aznavour. Et on pourrait en citer beaucoup d'autres, mais on va...
1: J'aime aussi des chanteurs très contemporains.
0: Très contemporains. Ah, citez-en.
1: Oh, ben, j'aime bien ce que fait MC Solar, j'aime bien ce que fait Doc Gineco. Je trouve ça très intéressant. Très écrit.
0: Très écrit, oui, notamment MC Solar, évidemment, qu'on écoute de temps en temps ici. On va passer à un autre chapitre, si on peut dire, de votre vie. Bah, c'est toute l'époque de la troupe du Splendide. Alors, ce sont les années 70, et puis ça va jusqu'au fameux Bronzé. Et dans cette période-là, au fond, donc, vous avez donné beaucoup de spectacles, qui étaient des spectacles souvent comiques, parodiques, qui, au fond, d'une certaine façon, Michel Blanc, reprennent finalement toute une tradition bien française qui remonte à... peut-être à Offenbach, qui passe pas par les Branquignoles, qui est une tradition de divertissement et de parodie, qui était très souvent musicale. Mm-hmm. Alors, quel était au Splendide par rapport à justement toute cette filiation, si on peut dire, quelle était la part de la musique? Elle était toute petite.
1: Hein. Il y a toujours eu dans nos premiers spectacles des moments musicaux.
0: Oui.
1: Oui. Il y a toujours eu. Mais vous citiez les Branquignoles, c'est assez.
0: C'est important pour vous, les Branquignoles. C'était une référence.
1: Je vais encore dire Junio et moi, parce que c'est vrai qu'on était, par rapport à cette esthétique-là, plutôt sur la même longueur d'onde. Et je me rappelle être allé voir, parce qu'à l'époque, ça passait dans des cinémas. Il n'y avait pas de cinéma X, mais il y avait des cinémas interdits au moins de, je ne sais pas quoi, à Pigalle.
0: Vous voulez dire de 18 ans, oui.
1: Oui, c'est ça. Et oui. Où on passait les Belles Bacchantes. Ça ne passait pas dans le circuit normal.
0: Ah, les Belles Bacchantes ?
1: Bien sûr, parce qu'il y avait des femmes, des seins nus. Et alors,
0: oui,
1: comme,
0: très, ouais, très...
1: oui, mais parce qu'ils avaient gardé l'interdiction de la sortie.
0: Ouais.
1: Hein, et donc, je me rappelle être allé voir à Pigalle avec Junior les Belles Bacchantes.
0: Et c'est des films que vous aviez beaucoup aimés.
1: Ah bah on riait beaucoup.
0: Les Belles Bacchantes, la Belle Américaine.
1: Ah oui, la Belle Américaine. Mais oui, les Belles Bacchantes. Ça nous plaisait beaucoup.
0: Ça veut dire que c'était une influence sur les revues du Splendide, au fond.
1: Peut-être un peu, mais on n'y a jamais pensé comme ça. Mais c'est vrai qu'il y avait toujours une part de, toujours un peu de, une ou deux chansons où dans les spectacles de sketch, il y avait. Je me rappelle, on avait écrit avec un copain qui ensuite a fait partie de l'orchestre, du grand orchestre du Splendide, qui n'avait pas grand-chose à voir.
0: Le rapport entre le Splendide et le grand orchestre du Splendide,
1: c'est le local. C'est que simplement, c'était la troupe musicale de Coluche qui a décidé, enfin la base était ça, qui a décidé à un moment de faire un grand orchestre un peu parodique à la Réventura, avec des choses de Réventura notamment, et qui par dérision, en pensant au grand orchestre du Savoy, au grand orchestre cela, a fait le grand orchestre du Splendide, parce qu'il jouait chez nous le dimanche après-midi.
0: Vous n'avez jamais chanté dans le grand orchestre du Splendide?
1: Non.
0: Mais vous avez chanté?
1: Oui, on a chanté tous dans nos spectacles. Et donc un de ses amis...
0: Non.
1: Mais un de ses amis qui a fondé cet orchestre et qui était le diable dans la salsa du démon,
0: ouais,
1: et qui a coécrit la salsa du démon, j'avais écrit avec lui des chansons pour notre première pièce jouée avec la troupe telle que vous la connaissez, qui s'appelait Ma tête est malade.
0: Ah oui.
1: Il y avait deux, trois chansons dans des couplets. C'était en fait.
0: Donc vous avez fait les paroles, donc.
1: Ouais, ouais.
0: Ah oui, donc vous avez quand même écrit quelques chansons, mais elles sont pas enregistrées, on les trouve
1: Non.
0: Et la tradition de la chanson comique, ça c'est aussi quelque chose assez important en France. Si on regarde Fernandel, Georgius, Bourville, tout ça, c'est un genre qui vous séduit?
1: Quand j'étais gosse, oui, ça m'amusait parce que, oui, ça m'amusait, mais bon, c'est pas ce que je préfère, hein, très honnêtement. C'est plus une espèce de tendre souvenir, mais
0: vous avez quand même un souvenir, pas seulement d'enfance, avec les crayons,
1: oui,
0: hein,
1: parce que Bourville. Bah parce que Bourville a poussé ça au niveau de la poésie. Ouais. C'est extraordinaire ce qu'il faisait là-dedans, lui. Ouais. Et alors, donc, quand on a commencé, encore avec le même Junio, à jouer donc dans la troupe, Gérard et moi, on terminait souvent la soirée avec ce Jacques Delaporte qui était donc qui a ensuite cofondé l'Orchestre Splendide,
0: ouais,
1: et qui à l'époque était piano-bar dans une espèce de pub à bière à l'Odéon, et ça se terminait souvent à 5 heures du matin, et on chantait, on faisait des espèces d'improvisations de chant jusque assez tard, et Gérard Junio chantait admirablement les crayons et se taillait un gros succès avec les crayons.
2: Elle n'avait pas de parents,

0: n'est pas telle. C'était de vendre des crayons. Elle disait aux gens de la rue, voulez-vous des crayons? Mais reconnaissant l'inconnu, il disait toujours non. C'est ce qui est triste. C'est triste quand même de ne pas reconnaître son enfant. Il faut pas être physionomiste. Il me semble que si j'avais un enfant, moi je le reconnaîtrais. À condition qu'il me ressemble, naturellement. C'était rue Ménilmontant qu'elle étalait son petit panier pour attirer les clients. Elle remuait un peu son panier. Mais un jour, un vagabond qui passait auprès de son panier lui a pris tous ses crayons. Alors elle s'est mise à crier, voulez-vous des cartes postales? Je n'ai plus de crayons. Mais les gens, chose banale, ne voulaient plus que des crayons. Quand elle disait dans la rue qu'elle avait des crayons, ils disaient à l'inconnu, tes crayons sont pas bons. C'est ce qui est triste. C'est triste quand même. Elle avait plus de crayons. Forcément, elle se baladait avec son panier à découvert, n'est-ce pas? Alors, le vagabond, lui, bon, allez. Hop, il a pris tous ses crayons. Comme ça, elle en avait plus. C'est vrai qu'elle n'en avait pas besoin, puisqu'elle n'en vendait jamais, mais quand même. Un marchand de crayons en gros lui dit, viens chez moi, mon enfant. Je t'en ferai voir des beaux, je ne te demanderai pas d'argent. Ce fut un drôle de marché, car c'était un drôle de marchand. Et elle l'a senti passer, car elle en a eu un enfant. C'est triste quand même d'abuser d'une inconnue comme ça. C'est vrai qu'elle a été faible aussi, c'est pas parce qu'il disait qu'il était marchand de crayons en gros que enfin, elle avait un enfant, voilà. Elle avait bonne mine. Si seulement elle avait une mine de crayons. Mais non, mais c'est ça qui la minait. Alors, quand elle a vu ça, ben, elle a abandonné son enfant. Puis qu'est-ce qu'elle a fait plus tard, cet enfant? Ben, elle vendait des cartes postales, puis aussi des crayons. Car sa destinée fatale, c'était de vendre des crayons. Elle disait aux gens de la rue, voulez-vous des crayons? Mais reconnaissant l'inconnu, il disait toujours non, c'est ce qui est triste.
1: Mais visiblement, Michel Blanc, ça vous fait toujours rire.
2: Ouais, oui, je trouve ça incroyable. Ah, oui. C'est lui qui a écrit, alors ça, par contre, il a
1: écrit les paroles, ouais, exactement, ouais. Et c'est Étienne Lorrain, qui était son fidèle ami musicien, qui a fait la musique. Ça date donc de 1946.
2: Je l'ignorais.
1: Pas encore né, ni l'un ni l'autre. Et donc, vous étiez encore loin de faire du cinéma, mais il y avait déjà beaucoup de cinéma et beaucoup de cinéma musical. Alors ça, c'est une question qu'on n'a pas évoquée. Vous avez dit que dans vos films, la musique, pour des raisons que vous avez déjà expliquées, a fait souvent un rôle assez réduit, mais qu'il y avait des films dans lesquels elle a un rôle beaucoup plus important que vous aimez. Alors c'est quoi vos grands souvenirs, vos grandes passions dans le genre de la musique de cinéma? Il y a des choses marquantes pour vous.
2: Dans l'utilisation de la musique au cinéma...
1: Ah oui, il y a deux choses. Il y a les compositions pour le cinéma et l'utilisation de la musique dans un film.
2: C'est plus largement, parce que le film musical, c'est un genre à part entière. Alors bon, évidemment, là, on peut aller dans des... Enfin, mais moi, je pensais plus à l'intérieur d'un film qui n'est pas considéré comme un film musical, l'utilisation d'une musique qui est très présente, qui est importante. Alors, évidemment, on pense à Fellini et Rota, bien sûr, mais je trouve que Blier, par exemple, utilise admirablement la musique dans ses films.
1: Oui.
2: Il est très, très mélomane. Et il a...
1: commande des musiques à des compositeurs, en fait.
2: Mais il utilise beaucoup de musique existante, de musique classique. Il a utilisé Schubert, je crois, dans Trop belle pour toi. Il utilise énormément de musique et très bien. Godard utilise aussi admirablement la musique dans Le Mépris. Bon, voilà, c'est...
1: Mais il y a même une question qui est encore plus parfois plus intéressantes d'une certaine façon. J'ai remarqué, moi, en écoutant, par exemple, les certains films de Fellini, que le travail de la bande-son, des dialogues, des bruits de fond, avec des éléments musicaux aussi, c'est déjà en soi presque de la création sonore, sinon musicale.
2: Oui, mais c'est peut-être aussi dû à autre chose, c'est que nos amis italiens tournaient assez peu en son direct, c'est-à-dire que le son est entièrement fabriqué après, tout est doublé, et d'ailleurs assez approximativement souvent.
1: Ouais.
2: C'est-à-dire qu'on voit des lèvres qui ont tendance
1: à... On se demande si c'est pas fait exprès.
2: Finit par en accepter l'idée.
1: Mais vous avez des principes pour le son de vos films?
2: Des principes a priori?
1: Oui, non, enfin, vous avez, dans vos derniers
2: comme
1: films,
2: tout,
1: vous avez,
2: toujours les principes,
1: vous avez eu des partis pris, du moins, pour donner une couleur sonore, si on peut dire, à votre dernier film, par exemple.
2: Celui d'avant? Oui, celui d'avant, encore plus. Enfin, encore plus celui-là aussi. Mais on travaille avec ce qu'on appelle un monteur son. Et le monteur son, c'est un monsieur qui va vous proposer tout un habillage, tout un tas, qui va recréer un univers sonore qui n'existe pas du tout dans le film, qui n'a pas été présent au moment de la prise de son, même si on garde les voix. L'ambiance générale ne comporte pas ça. Alors il va vous faire une espèce de symphonie de bruits lointains, de ceci, de cela, de présence, de graves. Il va vous ramener des graves dont on ne saura pas d'où ils viennent. Mais tout ça semble tout à fait vrai, mais donne un climat.
1: Ouais.
2: Et c'est un travail extrêmement complexe. J'ai eu la chance de travailler sur les deux derniers avec deux très très très bons monteurs son, très inventifs et qui ont amené beaucoup à certaines scènes, bien sûr.
1: On peut peut-être se replonger justement un peu dans le climat de quelques grands films italiens avec Nino Rota. Et là, c'est la musique qu'il a faite pour le film de Fellini, Les Vitelloni.

0: Les Vitelloni, autrement dit, les inutiles musiques de Nino Rota, on s'y croirait tout de suite,
1: Ah
0: hein,
1: oui,
0: Michel Jean, là, c'est
1: on
0: vraiment.
1: voit Rome en noir et blanc, on voit des choses comme ça, même quand on entend la texture des instruments, là, ça c'est magnifique.
0: Alors, on a parlé du travail que vous faites sur le son d'un film, mais par ailleurs, donc, comment ça se passe pour vous le choix d'une musique de film et d'un musicien de film? Ça se passe après tout le reste d'abord ou pendant ou comme...
1: Bah, il serait bon que ça se passe même avant, mais c'est rare. Enfin, j'ai jamais réussi. Pendant, on essaie, oui, mais enfin, souvent, c'est très complexe parce que expliquer la musique, c'est quand même un tour de force, hein. Vous voyez, donc si vous n'amenez pas.
0: C'est l'éternel, pas malentendu, enfin dialogue difficile, voire impossible selon certains musiciens, entre les réalisateurs et les
1: Oui, mais enfin,
0: compositeurs.
1: particulièrement avec moi, parce
0: Ah
1: que
0: bon?
1: parce que je suis très exigeant dans les deux directions. Non, mais c'est vrai que c'est plus simple de montrer les images et de dire, tu vois, voilà, je voudrais aller dans telle direction, ou je voudrais qu'il y ait une distance, ou au contraire, je voudrais qu'elle souligne un aspect. La musique, elle peut soit souligner. C'est pour ça que j'aime pas trop quand elle est redondante, c'est-à-dire quand elle dit la même chose que l'image, c'est un peu embêtant. Mais elle peut souligner un aspect de l'image. Mais elle peut aussi prendre de la distance. C'est ce que je voulais, par exemple, ce qu'on a entendu au début, qui est le générique de fin
0: Oui,
1: de
0: de
1: mon
0: Mark
1: film,
0: Russell,
1: de Mark
0: donc.
1: Russell. J'ai eu beaucoup de mal à trouver un musicien qui comprenne ça. Je voulais qu'il y ait une distance ironique par rapport à l'image. Bon, vous n'avez pas l'image, vous pouvez pas vous
0: Non.
1: rendre compte, mais elle y est, cette distance.
0: Oui,
1: Elle
0: c'est
1: a
0: vrai, je l'ai vu,
1: produit
0: moi.
1: cette espèce de côté un peu chic, un
0: Oui.
1: peu distancié.
0: Bar de grand
1: Voilà.
0: hôtel.
1: Absolument. Ou paquebot, soirée, fin de soirée. Et c'est, ça, c'est, Mais je peux l'expliquer comme ça, mais voilà, il faut trouver le musicien qui le
0: Mais alors,
1: comprend.
0: comment ça s'est passé? On vous a aidé dans ce cas-là? C'est
1: Non,
0: la
1: non,
0: production qui vous dit, tiens, il y a quelqu'un qui serait peut-être.
1: on a contacté les gens,
0: Oui,
1: oui,
0: c'est ça.
1: soit par l'intermédiaire de la production, et puis voilà, on a parlé, on a fait des, on a reçu des petits essais, des choses comme ça, et lui, là, je crois, enfin, il a compris très vite.
0: On va écouter d'ailleurs tout de suite un autre petit document. Là, c'est un film dont vous n'êtes pas l'auteur ni le réalisateur, mais l'interprète principal, Monsieur Hir, pour lequel vous avez travaillé, si on peut dire, là, avec un grand compositeur
1: Oui,
0: contemporain, qui est
1: oui,
0: Michael Nyman, mais qui aime
1: oui,
0: aussi
1: oui.
0: beaucoup faire de la musique de film. On écoute un petit extrait de la bande-son.
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0: Un extrait donc de la musique composée par Michael Nyman pour Monsieur Hir, film de Patrice Lecomte, interprété donc par vous-même Michel Blanc. Michel Blanc, d'ailleurs, dans ce film, comme dans un certain nombre d'autres, vous avez voulu montrer, en tout cas vous avez montré que vous n'étiez pas du tout simplement un acteur comique comme vous l'aviez été beaucoup à vos débuts, et par vos propres films de ces dernières années, vous avez montré aussi que comme réalisateur, vous pouviez faire bien autre chose que de la comédie. Mais au fond, avec votre nouveau film, Embrasser qui vous voudrait, qui sort très bientôt et qui m'a beaucoup réjoui, là vous montrez que vous pouvez aussi, quand vous avez envie, faire de la très bonne comédie.
1: Ben, vous êtes très gentil, mais ce que j'aime bien, c'est d'essayer d'avoir à la fois de faire rire les gens, mais d'essayer de fouiller, de les faire rire de manière différente à chaque fois.
0: Oui, il y a une mélancolie aussi dans ce film.
1: Il y a, en tout cas, il y a un côté, puis il y a surtout des personnages qui sont tous en train de danser sur un volcan, hein, voilà. Et qui ont tous des gouffres intérieurs, des failles énormes.
0: Parce qu'on peut le dire d'autant plus qu'ici, dans cette émission, justement, on parle beaucoup d'opérette, on sait qu'il y a beaucoup de liens entre l'opérette, le vaudeville, la comédie. Et là, il y a presque un côté comme ça, je veux dire, c'est presque une pièce de théâtre dans laquelle
1: un aspect
0: des personnages de conditions sociales différentes se retrouvent ensemble dans une même situation, en vacances au bord de la mer, et il arrive tout ce qui peut arriver entre les personnages qui ne vont pas a priori ensemble.
1: Et puis ils sont tous en équilibre extrêmement précaire. Or, ces 10 jours de vacances leur tirent le tapis sous les pieds, ce qui fait que l'équilibre est absolument rompu et que ça cavale un peu dans tous les coins. Et ce qui me plaisait dans le roman, parce que c'est adapté d'un roman anglais de Joseph Connolly, ce qui me plaisait, c'était qu'il y avait une structure de vaudeville, mais le vaudeville vraiment presque comme Phédo, quoi, hein, avec des quiproquos, des portes qui claquent, des gens qui se courent après, des choses. Et à l'intérieur de ça, des personnes qui sont des gouffres, des abîmes, parfois de désespoir métaphysique ou de mal-être.
0: Et je dirais en même temps, alors une série de numéros d'acteurs, enfin le mot numéro est peut-être pas juste, de prestations très belles, très, très contrastées entre Charlotte Rampling, Karine Viard, Jacques Dutronc, Vincent Elbaz, Carole Bouquet. C'est vraiment un film très, très, très riche et très, très réjouissant.
1: Ben merci, je suis très content d'être venu.
0: En attendant le film musical, Michel Blanc.
1: En attendant, ce sera peut-être pas le prochain.
0: Ce sera peut-être pas le prochain. Mais en tout cas, au centre de votre nouveau film, pour peut-être se quitter ainsi, il y a un acteur, un grand acteur du cinéma français, mais qui est aussi un grand chanteur, c'est Jacques Dutronc.
1: Monsieur Jacques, oui. Voilà. L'étonnant Monsieur Jacques.
0: Alors c'était quoi pour vous les chansons de Dutronc quand vous étiez encore, tout de même, encore
1: assez jeune? Oui, j'ai découvert, forcément découvert Dutronc.
0: À 15 ans.
1: Oui, avec les cactus, avec tout ça, quoi. Mais il se trouve, Jacques, c'est une vieille histoire, parce que j'ai tourné dans une des premières, quand j'étais acteur débutant, une télévision avec lui, et il avait été absolument adorable. Et puis on s'est retrouvé sur un film où on était partenaire, qui s'appelait Chambre à part, avec Lio. Ouais. Et j'ai adoré ce type, et c'est pour ça que dès que j'ai pu, ça a pris un peu de temps, mais je lui ai proposé un rôle, et j'ai été très heureux. Encore une fois, c'est un être merveilleux. Et voilà. Et dans la chanson, parmi les plus belles, il y a effectivement Paris s'éveille, quoi. C'est
0: très, très joli. Puisqu'on est samedi matin et que beaucoup des auditeurs ne sont pas encore levés, ça va être très bien pour eux de commencer la matinée ainsi. Merci beaucoup, Michel Blanc. J'espère que vous viendrez un de ces jours, parce que vous avez encore beaucoup à nous dire sur la musique, et pas seulement sur la musique légère comme aujourd'hui. Merci.
1: Merci.
0: Au revoir.
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0: 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Merci à Béatrice Trichet qui réalise chaque jour nos trésors ainsi qu'aux documentalistes de l'INA pour leur collaboration.
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2: Bonjour et bienvenue, voici les essentiels du chef d'orchestre Rudolf Kempe, seconde émission de ce portrait discographique, 50 ans après sa mort et après plusieurs partitions du 19e siècle entendues hier, de Beethoven à Richard Strauss en passant par Smetana, Wagner, Brahms ou Tchaïkovski, place au 20e siècle, en commençant avec Gustav Mahler qui entame en 1901 la composition de ses Kinder Totenlieder, des chants sur les enfants morts, à partir de poésies signées Friedrich Rückert. Rudolf Kempe dirige ici l'orchestre philharmonique de Berlin, sous la direction donc de Rudolf Kempe. C'est le baryton Dietrich Fischer-Dieskau qui interprète ce lied de Mahler. Souvent, je pense qu'ils sont allés marcher dehors et qu'ils reviendront bientôt à la maison. La journée est belle, n'aie pas peur, ils font seulement une longue promenade.

Ils sont seulement allés marcher dehors et ils vont rentrer maintenant, n'aie pas peur. La journée est belle, ils marchent juste vers ces sommets. Ils sont juste allés devant nous et ils ne veulent pas rentrer à la maison. Nous les rattraperons sur ces sommets dans le soleil. La journée est belle sur ces sommets, nous dit ce texte de Friedrich Rückert, mis en musique par Gustav Mahler, un extrait des Kinder Totenlieder, interprété en 1955 par Dietrich Fischer-Dieskau avec l'Orchestre Philharmonique de Berlin, sous la direction de notre héros du jour, Rudolf Kempe, qu'on va entendre aujourd'hui, dirigeant des partitions de Stravinsky, Richard Strauss, Franz Schmidt, Leos Janáček, Prokofiev ou encore Benjamin Britten. Mais on va rester encore quelques instants avec Gustav Mahler qui nous permet de retrouver une autre grande voix du XXe siècle, celle de Janet Baker. 20 ans après, en 1975, Rudolf Kempe dirigeait l'orchestre symphonique de la BBC pour un concert lors duquel était programmé le chant de la Terre de Gustav Mahler, Das Lied von der Erde, dont on va écouter Von der Schönheit, de la beauté, un poème en allemand mais d'inspiration chinoise. Tout d'abord, des jeunes filles cueillent des fleurs de lotus au bord de l'eau. La musique décrit cette atmosphère. Et puis, on entendra au milieu des cavalcades une troupe de jeunes gens qui arrivent au trot face à ce beau spectacle. Un extrait du Chant de la Terre de Gustav Mahler sur France Musique.

C'est certainement l'une des interprétations les plus convaincantes et les plus fascinantes du chef-d'œuvre de Mahler, Das Lied von der Erde, le chant de la Terre, à avoir jamais paru sur disque. La collaboration entre Rudolf Kempe, chef légendaire, disparu prématurément, il mourut moins d'un an après ce concert, et Janet Baker donne une lecture d'un raffinement artistique extrême. Voilà ce qu'écrit Alan Blith dans le livret de ce disque BBC Worldwide Music, qui proposait donc une restitution de ce concert de 1975, lors duquel la chanteuse interprétait Das Lied von der Erde, le chant de la Terre de Gustav Mahler. Le Mahler de Kempe, écrit Blith, n'est pas bien servi par le disque, ce qui rend d'autant plus précieux le document que voici. Du début à la fin, on notera sa précision méticuleuse, caractéristique dans la définition de la texture orchestrale, si essentielle dans la musique de ce compositeur. Fin de citation. Rudolf Kempe, qui avait été nommé en décembre 1974 directeur musical de cet orchestre symphonique de la BBC, malheureusement, il meurt 2 ans plus tard et 50 ans après. Nous lui rendons hommage en écoutant quelques-uns de ses enregistrements, notamment avec la Staatskapelle de sa ville natale, Dresde, qu'il a dirigé notamment dans L'Oiseau de feu d'Igor Stravinsky.

Danse infernale du roi Kashchei, berceuse et finale de L'Oiseau de feu d'Igor Stravinsky dans une version révisée par le compositeur en 1919, c'était

La Staatskapelle de Dresde, dirigée par Rudolf Kempe, quelques semaines avant sa mort en 1976, avec cet orchestre qu'il aimait particulièrement, avec lequel il a enregistré l'intégralité des œuvres symphoniques de Richard Strauss, une intégrale marquée et devenue anthologique, des poèmes symphoniques, des concertos, notamment le Don Quichotte qu'on écoutait hier avec le violoncelliste Paul Tortelier. Assez peu d'opéra, même si Rudolf Kempe était un grand chef lyrique, on notera quand même une Ariane Anaxos avec Gundula Janowitz. Et puis voici un extrait du Chevalier à la Rose qui va nous permettre de retrouver la voix de Fritz Wunderlich. Je l'évoquais hier, ce merveilleux ténor, puisque nous avons écouté un extrait de La fiancée vendue de Smetana, mais c'était un extrait seulement instrumental dans un enregistrement en allemand où on peut entendre Wunderlich. Alors Wunderlich, le voici, non pas en allemand, mais en italien, puisque c'est un personnage qui est le chanteur italien dans le Rosenkavalier, dans le Chevalier à la Rose de Strauss que voici. Et c'est l'orchestre d'État de Bavière dirigé par Rudolf Kempe qu'on écoute sur France Musique.

0: 1966, à l'Opéra de Munich, Rudolf Kempe dirigeait l'orchestre d'État de Bavière pour des représentations du Chevalier à la Rose, Der Rosenkavalier, de Richard Strauss, sur un livret de Hugo von Hofmannsthal, avec donc le ténor Fritz Wunderlich, qui interprétait ce chanteur italien, avec à sa côté deux voix de basse, Kurt Böhme et Josef Knapp.
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0: Alors voici de nouveau un extrait de cette intégrale des œuvres orchestrales de Richard Strauss. J'évoquais hier le Don Quichotte qu'on a écouté. Et puis voici le Chevalier à la Rose. Alors non pas l'opéra, mais l'opéra donc de 1911, mais la suite d'orchestre, l'une des suites d'orchestre que Richard Strauss a tirée de cette partition bien plus tard, en 1944-45. Suite d'orchestre d'ailleurs légèrement révisée par Rudolf Kempe. On va écouter cette suite de valse par ce qu'on considère comme le plus vieil orchestre symphonique au monde. Pensez donc, on trouve des traces d'un orchestre à Dresde en 1548, il y a plus d'un demi-millénaire. Cette Staatskapelle de Dresde, aujourd'hui dirigée par Daniel Egatti, eh bien, Rudolf Kempe en fut directeur musical, lui qui est né à Dresde et qui était saxon, entre 1949 et 1953.

entre ses doigts toute musique à l'aisance de la musique de chambre. Voilà ce que déclarait Rudolf Serkin, immense pianiste, au sujet d'un autre Rudolf, Rudolf Kempe, qui dirigeait ici la Staatskapelle de Dresde dans une suite de valses de la Chevalier à la Rose de Richard Strauss enregistrée en 1970. Rudolf Kempe avait vu le jour en 1910 à Dresde, et dans cette même ville, un an plus tard, en 1911, avait eu lieu la création de ce chef-d'œuvre de Richard Strauss et Hugo von Hofmannsthal, Der Rosenkavalier, le chevalier à la rose. Nous avançons peu à peu dans l'histoire de la musique sur France Musique en compagnie de Rudolf Kempe. Nous voici maintenant en 1914 avec un musicien assez peu connu en France, mais tout à fait respecté à Vienne. Il s'agit de Franz Schmidt, non seulement parce qu'il a été membre de l'Orchestre Philharmonique de Vienne et donc de l'opéra d'État de Vienne en tant que violoncelliste, mais aussi parce que ses partitions ont été souvent interprétées, par exemple son Notre-Dame. C'est un opéra de 1914 dont on va écouter un intermezzo, Notre-Dame opéra créé en allemand, mais d'après le fameux Notre-Dame de Paris de Victor Hugo. Dans cet opéra de Franz Schmidt, on retrouve les personnages de Esmeralda, Quasimodo, Frollo, Phébus, Gringoire. On va écouter la partition la plus souvent jouée, enregistrée de cette œuvre de Franz Schmidt. C'est un intermezzo avec justement les Wiener Philharmoniker.

Intermezzo de l'opéra Notre-Dame de Franz Schmidt. C'était donc l'orchestre philharmonique de Vienne, dirigé par Rudolf Kempe. Rudolf Kempe qui a été salué par de nombreux musiciens, notamment au sein de l'orchestre symphonique de la BBC, dont il a été l'éphémère directeur musical, nommé un peu de temps avant sa mort. Ainsi, Elie Guerin, premier violon de cet orchestre symphonique de la BBC, déclaré de la première à la dernière répétition d'une œuvre. Rudolf Kempe informait progressivement l'orchestre de sa vision et de la manière dont il allait la présenter. L'essentiel était obtenu par la clarté inhabituelle de sa battue et de ses gestes. Il faisait ses rares commentaires calmement, presque nonchalamment, laissant à l'orchestre le temps de réfléchir, si bien que en concert, chacun était capable de donner le meilleur de lui-même. Fin de citation. Et puis en voici un exemple avec une autre archive de la BBC de 1974. Le BBC SO, comme on l'appelle, BBC Symphony Orchestra, interprétait sous sa direction la Sinfonietta de Leoš Janáček, partition tout juste centenaire puisqu'elle date de 1926 et dont on écoute un extrait qui s'appelle « Le monastère de la Reine ».

Le troisième mouvement moderato de la Sinfonietta de Leoš Janáček, surnommé le Monastère de la Reine, c'était l'orchestre symphonique de la BBC, dirigé en 1974 par Rudolf Kempe. Et voici ce que déclarait sa veuve Cordula Kempe, qui est décédée il y a quelques mois de cela, en 2024. Rudolf travaillait avec l'orchestre de la BBC depuis 1953, lorsqu'on l'avait invité à diriger à Covent Garden. Il le connaissait donc assez bien. Et inversement, et quand il a dû quitter Dresde, la Grande-Bretagne est devenue sa seconde patrie. Bien que les autorités d'Allemagne de l'Est aient proposé de le laisser continuer à aller et venir, sa maison était surveillée. Il voyait des gens se faufiler dans son jardin et son téléphone était sur écoute. Et cela, il ne le supportait plus. Il adorait travailler avec les musiciens britanniques. Ils sont très vifs, on n'est jamais obligé de leur parler beaucoup ou d'expliquer longtemps, car ils comprennent vite. Il travaillait rapidement lui aussi, c'était dans ses habitudes. Il avait fait un apprentissage typique de l'avant-guerre dans les théâtres d'opéra allemands, où l'on formait véritablement un ensemble. Tout le monde était présent tout le temps et on travaillait tout en profondeur. Le fait d'être invité à diriger d'autres orchestres dans toute l'Europe et en Amérique, et d'être aussi à l'aise dans l'opéra que dans la musique symphonique, pensez donc que son répertoire était incroyable, plus de 100 opéras, près de 700 œuvres orchestrales, cela suffit à développer la faculté de travailler vite. Je suis sûr que c'est l'une des raisons pour lesquelles il a su faire comprendre aussi vite à l'orchestre de la BBC ce qu'il devait faire. Fin de citation. Cet orchestre de la BBC qu'on va retrouver avec Rudolf Kempe dans une partition de Sergei Prokofiev, dont voici une suite orchestrale, L'amour des trois oranges, avec tour à tour Les Ridicules, Scène infernale, La Marche, qui est la partition la plus célèbre, Scherzo, Le Prince et la Princesse, et La Fuite.

29 août 1975 à Londres au Royal Albert Hall, c'était l'orchestre symphonique de la BBC dirigé par Rudolf Kempe dans un extrait de L'amour des trois oranges, Serge Prokofiev, une suite opus 33 bis au cours de laquelle on a pu entendre les ridicules, Scène infernale, Marche, la fameuse Marche, le Scherzo, le prince et la princesse et l'instant, la fuite. C'était une silhouette saisissante, très grande et mince, ce qui aide pour un chef d'orchestre, déclarait Cordula Kempe, la veuve de Rudolf Kempe. Autre chose de très frappant, disait-elle, et qu'on n'avait pas besoin d'être musicien pour remarquer, son langage corporel était très esthétique, mais sans jamais être gênant ou trop dansant. Ses gestes étaient toujours pertinents. Les mouvements qu'il faisait étaient clairs, beaux, économiques, c'était l'essentiel. De même, personne ne l'aurait qualifié d'intellectuel parce qu'il ne se mettait pas en valeur et qu'il ne parlait pas beaucoup en répétition. Il s'immergeait simplement dans la musique, fin de citation. Et il s'immerge de nouveau dans la musique de Sergueï Prokofiev, Rudolf Kempe, que voici à la tête de l'orchestre symphonique de la radio bavaroise dans la 7e symphonie du compositeur russe.

Un Dante espressivo, un extrait de la 7e symphonie opus 131 de Sergueï Prokofiev avec l'orchestre symphonique de la radio bavaroise dirigé par Rudolf Kempe, ainsi évoqué par le musicologue Eckhard Schwinger. Lorsque fut produit cet enregistrement au début de 1976, personne ne pensait que ce serait le dernier sous la direction musicale de Rudolf Kempe. Rien ne le laissait supposer. Un grand projet de production de disques avec Kempe venait d'être achevé, l'intégrale des œuvres instrumentales de Richard Strauss. Un autre projet non moins important devait suivre, l'intégrale des opéras de Strauss. Le 12 mai 1976, Rudolf Kempe, l'un des chefs d'orchestre les plus sensibles et les plus cultivés de notre temps, mourait soudainement à Zurich, à l'âge de 65 ans.

0: Lui aussi est mort en 1976, le 4 décembre prochain. Ce sera les 50 ans de sa mort. On écoutait un extrait de la Sinfonia der Requiem de Benjamin Britten avec l'orchestre de la Staatskapelle de Dresde dirigé par Rudolf Kempe.
1: C'était Les Essentiels par François-Xavier Chemchak. 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
3: Bonsoir, ah c'est l'heure, ça y est, c'est l'heure de se retrouver, c'est Banzai.
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Et oui, c'est l'heure de se retrouver. On vous attend au point de rencontre à 19h comme tous les soirs et on a convié quelques invités. À l'instant, dans Banzai, c'était Lambert, Hendrix and Bavan. Ce trio, c'est la version 2.0, si vous voulez, du célèbre trio Lambert, Hendrix and Ross, grand trio vocal qui se monte dans les années 50, qui connaît un immense succès aux États-Unis et qui popularise l'art du vocalise, hein, cet art de reprendre en chantant des solos d'instruments sur des grands standards, cet art de transformer les notes en mots, si vous voulez. Ils ont enregistré une jolie pluie de disques ensemble, notamment avec Count Basie qui les aime beaucoup, mais au début des années 60, Annie Ross quitte l'aventure et se fait remplacer par la jeune Yolande Bavan. Dave Lambert et John Hendrix l'embarquent dans une série de concerts qui seront publiés sur disque. Parmi eux, ce concert enregistré à New York, au Village Gate, à la fin de l'année 63, où on les entend dans une composition toute neuve, il précise bien, ce délicat Meeting Time, une composition de Benny Carter, saxophoniste qui, effectivement, comme annoncé par la bande, a travaillé pour le Count Basie Orchestra, qui est aussi un grand arrangeur et compositeur. Hein. Benny Carter, il a fait de très jolies choses en tant qu'arrangeur, en tant que compositeur, mais il a aussi fait de très jolies choses sous son nom. Je vous propose de le retrouver sur le tard, en 80, dans cet enregistrement danois, où il croise le pianiste Kenny Drew, qui s'est installé à Copenhague, avec Jesper Lundgaard aussi à la basse, et Ed Thigpen à la batterie. Le quartet entonne l'une des plus célèbres compositions de Benny Carter, When Lights Are Low. Éteignez les lumières, c'est Banzai.

De douceur, un peu de langueur afrobeat. Dans Banzai, on entendait Afrolab, une formation nantaise de 11 musiciens emmenée par le percussionniste Benjamin Rabot, avec notamment Rel Soli au chant. Ils ont sorti leur premier disque en 2023, Own Future, que des compositions originales et notamment ce Legacy pour ses héritiers de Fela Kuti, dont ils sont bien décidés à honorer l'héritage. Or, ils ne sont pas les seul à admirer Fela Kuti, voilà un autre mordu, le pianiste français Laurent de Wilde, qui sortait en 2023 l'album Life is a Movie, enregistré en trio avec Jérôme Regard à la contrebasse et Donald Contomanu à la batterie. À l'intérieur de l'album, un livret passionnant, hein, comme la plume de Laurent, qui est aussi un écrivain accompli. Écoutez ce qu'il raconte à propos de ce morceau. « Depuis mon adolescence, la musique de Fela Kuti m'accompagne en toutes circonstances, gaie ou triste, et continue de me nourrir souvent sur mon chemin créatif. » J'ai voulu rendre hommage à ce grand homme et à l'afrobeat qu'il a popularisé avec la complicité de son batteur Tony Allen. Leur musique semble toujours me dire « Si tu es assis, noyé dans tes soucis, eh ben, lève-toi et danse. » Alors d'accord, Get Up and Dance, Laurent de Wilde, en hommage à Fela Kuti.